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1: Nouveauté 2019 sur Radio Saint-Afrique, le label Stretch Records publie Nubian Twist qui invite Kog pour le morceau Day Talk en 2019.

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2: Alors cette semaine, je vous propose d'aller sur un festival qui s'appelle Le Murmure du Monde, qui parle chaque année d'écologie, un festival d'auteurs, de réflexion, très intéressant. Et j'avais quelques idées de rencontres ici qui malheureusement ont échoué, mais j'ai fait deux belles rencontres en la personne de deux formateurs qui se connaissent mais qui ne travaillent pas ensemble. Donc c'est intéressant parce que ce sont deux formateurs aux enjeux environnementaux. Ils font des conférences, ils agissent pour certains, ils agissent auprès d'entreprises, auprès de fonctionnaires, d'élèves, voilà, tous les sujets. Et avec eux, j'avais envie de partager avec vous ce travail de formation, ce travail de pédagogie autour de l'environnement, comment on passe le message, quel message, quelles sont les barrières qu'ils peuvent rencontrer dans les publics qu'ils rencontrent. Il s'agit de Caroline Vigier-Calmette, bonjour.
3: Bonjour.
2: Et d'Éric Ross.
4: Bonjour.
2: Alors, j'ai pas l'habitude de faire des émissions à deux, mais on va y arriver ensemble. Comment vous en êtes arrivé à la formation? Pour vous, c'est quoi? C'est du militantisme? C'est arrivé de manière naturelle? Est-ce que vous étiez formateur et ensuite vous allez sur la formation écologique, ou est-ce que c'est l'écologie qui vous a donné envie de former?
3: Moi, je suis de formation ingénieure et j'ai travaillé plus de 15 ans dans le domaine de la santé. Donc, je n'étais pas forcément dans l'écologie au départ, même si j'étais assez sensible à la nature, puisque j'ai fait des études dans les sciences du vivant. Et on va dire que mon électrochoc de vie pour m'amener à ça, ça a été de vivre 4 ans dans une tribu kanak au large de Grande Terre qui s'appelle Lifou, dans les îles Loyauté, où j'ai pris 15 000 km dans la vue, mais j'ai pris bien plus que ça. Dans ma tête, mon cœur et mon corps. Je suis partie avec ma petite famille et mes trois enfants, mon ex-conjoint, et ça a été une aventure de vie qui m'a ouvert sur justement les peuples premiers. On en parle beaucoup ici au festival Murmure du Monde, qui ont beaucoup à nous apprendre en toute humilité sur le lien au vivant. Et donc là-bas, j'ai commencé à changer de métier puisque j'ai travaillé sur un programme de préservation de la biodiversité avec les peuples autochtones et avec pas mal de métiers convergents là-bas, avec des médecins, avec des associations, avec des élus. C'était passionnant. Et quand je suis revenue en métropole, j'étais transformée. J'avais envie de partager, déjà d'en savoir plus. Donc je me suis beaucoup formée par moi-même, j'ai beaucoup lu. Et je me suis rendue compte que ces enjeux environnementaux, ils ouvraient des portes aussi sur hors de la science, sur tout ce qui est philosophie, sur tout ce qui est communication et coopération entre les personnes, culture, littérature. Enfin, c'était extrêmement riche, hyper angoissant aussi, parce que je me suis rendu compte que je m'étais trompée sur pas mal de choses. La société m'avait dit beaucoup de choses et il y avait beaucoup de choses à remettre en cause. Donc j'ai eu envie de me former d'abord et ensuite de transmettre. Et ça fait 10 ans que je le fais. On l'a fait d'abord avec Eric et ça a été une rencontre professionnelle pour le faire auprès ou d'entreprises ou d'associations par l'intermédiaire de fresques. Et je continue à le faire aussi dans les écoles d'ingénieurs, puisque quand j'ai moi-même été formée en école d'ingénieurs, tout le pan sur et l'ouverture sur les enjeux socio-environnementaux n'existait pas à l'époque.
2: Alors toi, Eric, c'est quoi ton parcours ?
4: Moi j'ai aussi un parcours d'ingénieur à la base, on a même fait la même école d'ingénieur, l'INSA Toulouse pour ne pas la nommer, avec des années d'écart et on ne se connaissait pas du tout à l'époque. Par contre, moi après 15 ans d'ingénierie informatique, j'ai eu la chance de pouvoir voyager autour du monde et je faisais de la photo sous-marine un petit peu et de la plongée scientifique, pas encore mais presque. Et je me suis retrouvé lors de plongée à enlever un sac plastique de la bouche d'une raie manta océanique. Ça a été un peu mon épiphanie, parce que ça m'a mis en colère en fait. Voilà, c'est un animal qui peut faire jusqu'à 7 mètres d'envergure, donc c'est une rencontre déjà qui est impressionnante, qui est majestueuse. Et de me rendre compte que risquer d'avaler et de mourir à cause d'un sac plastique là, qui traînait là, qui n'avait rien à faire là. Et je me suis intéressé à la pollution plastique dans les océans, et de là en fait, j'ai tiré toute la pelote après des enjeux environnementaux. Je me suis formé en faisant une reconversion professionnelle en plongée scientifique. J'ai accompagné quelques missions sur du marquage requin, du suivi corallien. Et puis petit à petit, après le Covid, j'ai décidé d'arrêter, en tout cas de manière pro, la plongée. J'avais du mal à en vivre de toute façon. Et puis j'avais plus envie de prendre l'avion pour aller sur des missions, même si elle avait du sens à l'autre bout de la planète. Et du coup, de là, j'ai créé, avec les expériences et expertises que j'avais, une offre de services, de conférences et formations aux enjeux environnementaux. Et je me suis formé aux enjeux climat, biodiversité terrestre, raréfaction des ressources. Bref, comme je disais tout à l'heure, tous les sujets joyeux. J'interviens dessus et j'essaie de voir comment apporter ces sujets-là de la meilleure façon aux gens pour qu'ils aient envie d'agir et qu'ils se servent de leurs émotions aussi pour passer à l'action.
2: Alors c'est quoi pour l'un et l'autre le message que vous essayez de passer le plus? Qu'est-ce qui vous anime vraiment? Toi, tu l'as dit un petit peu rapidement. Quel est le sujet fondamental en écologie pour vous? Quelle est votre porte d'entrée et votre porte d'arrivée, on va dire?
3: Alors moi, j'ai envie vraiment de transmettre de l'espoir, parce que je suis passée par beaucoup d'émotions avant d'avoir cet espoir. Comme tu disais, Eric, beaucoup de colère et d'anxiété. J'ai 3 enfants. J'ai envie aussi qu'ils aient de l'espoir. Donc déjà, c'est un peu mon mantra. Et dans ce que j'enseigne aussi ce qu'on appelle de la prospective. Alors, on le voit aussi à Murmure du Monde, il y a beaucoup de livres qui se projettent, beaucoup d'utopie, dystopie, de prospective. C'est un petit peu à la mode, mais oui, quand les modes sont bien, autant les prendre, parce que celle-là, elle fait du bien aussi de se projeter positivement. Donc voilà, c'est une façon aussi de donner du savoir. Et on l'a dit tout à l'heure dans une conférence ici, pour mieux se projeter derrière et pour faire des choix éclairés en fait, et pas pour se laisser embarquer. Et ce que j'essaie surtout de faire moi quand je transmets, c'est décaler les gens, parce qu'on est vraiment dans une société capitaliste qui nous met dans des voies, ça a été mon cas. J'avais pas l'impression d'avoir le choix et d'avoir l'esprit critique pour ça. Donc c'est vraiment un de mes, voilà, de l'espoir, l'esprit critique et de l'éthique aussi.
2: Et l'espoir, c'est quoi? Tu présentes des initiatives positives ou comment tu donnes de l'espoir?
3: Je pense que c'est ça qu'il faut transmettre. Se dire que même si on est une petite minorité, alors parfois mon espoir il diminue, hein, en ce moment c'est un peu compliqué, c'est un peu par vague, vu l'actualité. Oui, pour essayer de montrer des exemples qui marchent, pour essayer de dire, ben là par exemple aujourd'hui ce festival, ben, ça fait chaud au cœur en fait, on voit des gens engagés, des scientifiques, des littéraires, ben, ça fait du bien et multiplions tout ça et gardons cette énergie et ne nous laissons pas complètement déshumanisés par ce qui se passe et ne surtout combattons la peur. Voilà. Moi j'aimerais dire il faut arriver à une résistance douce ou Cyril Dion dit une lutte enchantée, mais voilà. J'essaie de garder espoir.
2: Où transformons la peur? Toi aussi, tu travailles sur ces émotions, Eric. C'est quoi ton message? C'est quoi ta porte d'entrée?
4: Oui, moi, de mon côté, j'aime bien souvent dans mes conférences commencer par dire, ben voilà, je vais vous parler de sujets problématiques climat, problématiques biodiversité, marine, terrestre, raréfaction des ressources. Bref, tous les sujets joyeux. C'est ironique, bien sûr. Et j'arrive en disant, ben voilà, c'est des sujets qui sont complexes. Et complexe, c'est de complexus tissés ensemble. C'est pas compliqué. C'est-à-dire qu'en fait, y a chaque sujet, quand on va vraiment prendre le temps de le regarder, de l'étudier, de lire la littérature sur le sujet, en fait, c'est pas compliqué. On a compris, on sait ce qui va fonctionner, on sait ce qui va pas fonctionner. Par contre, c'est complexe. Tout est lié ensemble. Donc, on peut pas se dire, je vais regarder que le climat et le reste, ça me concerne pas. Ça peut un peu écraser, se dire oula, il y a beaucoup de choses, mais finalement ce qui est bien c'est que...
2: Alors, c'est quoi les sujets? Tu dis le climat, mais quels sont les autres qui rentrent dans ton équation?
4: La crise de la biodiversité, les problèmes d'extinction de masse avec les 5 gros critères de perte de biodiversité qui sont donnés par l'IPBES, qui est l'équivalent du GIEC côté biodiversité, qui nous dit que c'est en premier la destruction des habitats qui nous fait perdre de la biodiversité, en deux la surexploitation des ressources, si on s'intéresse au milieu marin, c'est par exemple les surpêches. En troisième, et seulement en troisième, même si c'est très important, c'est la crise climatique qui vient faire de la perte de biodiversité. Et puis on a ensuite les sujets de pollution et les sujets d'espèces exotiques envahissantes. Donc c'est important de comprendre tout ça, de faire le lien avec le climat, de faire le lien avec la perte de ressources, que ce soit la ressource en eau, en sable, en tout ce que vous voulez. Et moi, j'interviens là-dessus en disant, en fait, il va falloir savoir agir. Et pour savoir agir, il faut commencer par savoir, donc d'où mes conférences ou les lectures, apprendre les choses, même si elles peuvent générer des émotions difficiles potentiellement. On va revenir sur ce sujet de peur qu'évoquait Caroline. Et puis du coup, donc savoir agir, une fois qu'on sait, il faut agir. Et pour agir, ben, justement, les émotions de movere en latin nous mettent en mouvement. Et donc, il faut s'appuyer sur ces émotions pour se mettre en mouvement. Par contre, ce qui est important, c'est de tempérer un peu aussi ces émotions, de se dire, est-ce que je prends la bonne émotion? Est-ce que cette émotion, je l'accueille correctement? Est-ce que la mise en mouvement qu'elle génère en moi, elle est pertinente? Et je donne souvent cet exemple où moi...
2: Ne pas être impulsif, et ça vaut pour l'écologie, ça vaut en fait dans tous les domaines de la vie, c'est ça?
4: Exactement.
2: Alors Caroline, cette complexité, toi aussi, qu'est-ce que tu mets toi dans ton équation pour sensibiliser et pour pousser les gens à agir?
3: Alors je mets comme Eric, parce qu'on a un plaisir à travailler ensemble, parce qu'on travaille dans le même sens, donc c'est exactement ce qu'il dit. Il y a du lien entre tous ces enjeux, mais il y a du lien aussi et de l'interdisciplinarité avec d'autres disciplines, j'en parlais tout à l'heure. Là on parle de faits scientifiques à avérer depuis une trentaine d'années, voire plus, mais il y a aussi des liens avec la philosophie, avec l'éthique. Et le côté culturel et artistique, pour moi, est hyper important dans la transmission de ces enjeux. Il y a des gens qui sont moins à l'aise avec le côté scientifique, même si on essaie de vulgariser par des ateliers d'intelligence collective, en s'amusant et ainsi de suite. Mais l'art est très important. Il y a des collectifs comme le collectif Minuit 12 qui fait de magnifiques performances pour sensibiliser autour de ces enjeux. Il y en a d'autres. Hein. Au niveau culturel, on le voit par les livres. Donc c'est des leviers très puissants, par le théâtre aussi.
2: Mais on le sait que c'est puissant. L'Amérique a fait sa domination sur le monde avec son soft power qui est en train d'être détruit. Par le cinéma, par tout ça, évidemment, que la culture... C'est marrant parce que t'as besoin de dire que c'est important comme si ça l'était pas.
3: Ouais. Bah justement, parce que oui, le soft power des États-Unis, on le connaît, il y a d'autres pays aussi. Mais là, le but, justement, parce qu'on est dans une société quand même où, par exemple sur Toulouse où j'habite, hein, 40% des subventions sur les associations et le milieu culturel ont été quand même diminuées l'année dernière. Donc on voit quand même qu'il y a...
2: C'est partout en France.
3: On parle de Toulouse pour donner un exemple précis et chiffré. Mais on voit quand même que dans notre politique aujourd'hui et dans nos sociétés, c'est cette culture hors de ce soft power, justement, cette culture de résistance, on veut l'étouffer. Et donc agissons, allons voir ces gens-là, donnons-leur des sous plutôt qu'à d'autres, parce qu'il faut qu'elles vivent. Et pour moi, c'est un levier très puissant. Voilà. Donc c'est
2: parce qu'elle permet de se questionner aussi, de remettre en question des choses.
3: Mais parce qu'on joue sur la sensibilité. On joue sur, pas forcément sur ce qui se passe dans la tête, mais dans le cœur et dans le corps. Et ça, c'est très instinctif. Et le côté instinctif est très important. Eric parlait des movere, les émotions. Et voilà, le fait de se bouger, de se rebouger, de danser, d'interpréter, de chanter, c'est quelque chose d'hyper important.
2: On va faire une petite pause musicale. Vous avez envie d'écouter quelque chose?
3: Si. Viva la vida de Coldplay.
2: Oui, ça va, ça marche. Ça me va.

0: Alors nous sommes de retour avec Caroline Vigier-Calmette et Eric Cross, tous les deux donc formateurs évidemment aux enjeux environnementaux. Alors j'imagine que pendant vos formations, vos conférences, vous parlez aux gens des dangers qui nous guettent, mais je pense aussi que vous les invitez à agir, à se mobiliser sur des causes. Quels sont les messages que vous essayez de passer? Et j'imagine selon les publics, j'imagine que vous ne dites pas la même chose à un politique, à un enfant, à tous ces publics que vous rencontrez qui sont divers.
1: Oui, bien sûr, on a des messages différents pour la simple et bonne raison qu'en fait, c'est vraiment ça fait 200 ans qu'on fout le bordel à 8 milliards, donc on va pas résoudre le truc en 5 minutes tout seul. Par contre, c'est vraiment du collectif, on a tous des leviers, donc ils sont plus ou moins gros, mais on doit tous pouvoir agir, et donc c'est pas les mêmes leviers d'action, mais faut pas se cacher, on peut tous agir. Moi, j'interviens pas mal en entreprise, donc dans le secteur professionnel, j'encourage les gens à certes s'intéresser au sujet au niveau perso, on donnera des exemples après, parce que c'est important, mais déjà se dire, ok, c'est quoi la mission de mon entreprise, comment j'interviens, et par exemple, si je suis intéressé par la pollution plastique, le plastique, tout ça, ok, bah, comment je change la politique d'achat ou comment je m'intéresse à la politique d'achat de mon entreprise pour que j'actionne ce levier ou j'aide à actionner ce levier, par exemple.
0: On peut agir dans les entreprises. Toi, par exemple, sur ce même public, tu rencontres aussi des publics d'entreprises ?
2: Alors oui, j'en ai rencontré aussi, parce que j'ai aussi travaillé en entreprise. Et j'aurais aimé, à l'époque, dans l'entreprise, pouvoir bénéficier de jours de formation. Donc c'est sûr que les managers, les directeurs de boîtes, qui mettent du budget là-dessus, parce que c'est important que leurs salariés soient formés. Alors on peut appeler ça de la RSE,
0: le mot est responsabilité sociale, sociétale et environnementale.
2: Donc dans les entreprises, on peut effectivement organiser des ateliers, on peut se lier à des associations et que les salariés puissent avoir des jours pour aller dans ces associations. Donc voilà, tout ça c'est important. Il faut que dans la politique de l'entreprise, ce soit intégré et qu'il y ait du temps donné parce que c'est pas du temps perdu.
0: Voilà. Pour la prise de conscience.
2: Oui, prise de conscience. Et puis le fait, comme disait Eric tout à l'heure, de se bouger en fait, d'agir et de donner du sens aussi à son quotidien et à son travail.
1: Les choses ultra concrètes aussi, en entreprise, ça va être refaire le bilan carbone chaque année et le mettre au même niveau que le bilan économique. Et donc chaque année, publier le bilan carbone de l'entreprise et le bilan économique. Et puis une fois qu'on sait faire ça, on peut s'intéresser à des bilans biodiversité, bilan ressources, etc.
0: Et de trouver les solutions ensemble, parce que c'est souvent de l'entreprise qu'elle peut naître, des gens eux-mêmes qui sont dans le métier, qui se rendent compte du gâchis qu'ils peuvent faire, des conneries, des bêtises qu'ils peuvent faire.
1: Il y a tous les outils. C'est vraiment dans la culture de l'entreprise, avoir des indicateurs, les suivre, s'améliorer. Chaque année, on fait un entretien. Donc en fait, il y a déjà tous les outils et l'état d'esprit pour faire ça. Donc quand on a des dirigeants, des managers, si vous mettez ça en place, forcément, les gens ils vont bosser.
2: Et je dirais aussi là-dessus, côté entreprise, que les directeurs en fait se penchent sur d'autres types d'économies, ok, pas d'économie extractiviste. On commence à parler de plus en plus d'économie régénérative. Il y a quelques années, il y a déjà 20 ans, on parlait d'économie circulaire. On parle aussi d'économie de la fonctionnalité. Donc il y a plein de choses à faire bouger au sein même de l'économie et de pas tout orienter vers le PIB. Essayez de voir aussi que ces nouvelles économies, elles ne feront pas perdre de l'argent, mais en intégrant toute la data. Stabilité qu'on doit avoir sur l'ensemble des enjeux, elles vont en faire gagner parce que sinon on va se prendre un mur économique très très fort.
1: Et ça fait le lien parce que une entreprise elle doit quand même gagner de l'argent pour, c'est pas mal, pour faire vivre, pour payer ses salariés, etc. Et donc il y a une vraie logique, c'est qu'aujourd'hui une entreprise qui va prendre en compte correctement, réellement ces enjeux, elle va, et c'est déjà le cas petit à petit, gagner plus d'appels d'offres de la fonction publique, parce que petit à petit dans les appels d'offres, dans la note, compte aussi l'impact environnemental, et donc ça fait le lien quand on voit des élus, des politiques ou des hauts fonctionnaires, pour mon cas, leur dire qu'est-ce que vous mettez dans vos appels d'offres, est-ce que vous encouragez ou pas, il est là le levier pour vous, donc là je passe côté secteur public.
0: Et donc dans la fonction publique, toi Eric, tu y vas beaucoup, tu rencontres des hauts fonctionnaires, qu'est-ce que tu vois? Tu vois des gens qui ont conscience qu'ils peuvent agir ou pas, ou quoi?
1: Malheureusement pas au niveau de ce que je souhaiterais. Je vois le même panel en fait, que ce soit en entreprise, en collectivité, en école d'ingénieurs, ou en fonction publique, des gens qui savent et qui veulent agir mais qui sont dépassés, des gens qui savent pas, qui apprennent et qui du coup vont peut-être se mettre à agir. Et des gens qui ont très envie et qui voient à peu près comment faire. Donc, c'est toujours un peu mixé. Et l'idée, moi, je leur rappelle, voilà, là, le gros levier en fonction publique, c'est la politique d'achat, en fait, de commande. Si vous dites, ben, tel marché, il y a 30% de la note, ce sera comment vous gérez les enjeux environnementaux et que c'est très précis et que ça contraint, forcément, ça va impacter, quoi.
0: Le bulletin de vote, c'est important, mais l'argent qu'on dépense détermine énormément le monde dans lequel nous vivons. Et ce monde qu'on prépare pour demain, dans la fonction publique, on pense évidemment aussi à enseignement. Toi, Caroline, tu vas, enfin vous allez tous les deux, je crois, mais surtout toi, Caroline, tu vas dans les écoles, tu vas dans les lycées. Qu'est-ce que tu vois et quel message tu essaies de leur passer et comment tu les invites à agir ?
2: Alors oui, je vais parler école, lycée et l'enseignement supérieur aussi. Je pense que c'est hyper important dès le plus jeune âge de sensibiliser, alors pas de faire peur parce qu'on peut vraiment faire peur à des enfants, mais clairement que les maîtresses puissent faire appel à des animateurs pour faire des ateliers, qu'elles puissent intégrer ça dans les enjeux mais de façon assez joyeuse, parce que j'ai vu des situations assez compliquées, voilà, parce que ça fait peur, dans les collèges aussi et dans les lycées et dans l'enseignement supérieur. Clairement, à une époque, les ministères de l'éducation avaient mis en place aussi tout un texte pour inciter d'intégrer dans les programmes ces enjeux.
0: Ça y est plus ?
2: Alors si, ça y est, puisque c'est obligatoire, mais c'est souvent une lutte politique avec les directions parce que on veut garder les heures sur, par exemple, des sciences dures ou sur ce que fait l'école, dans une école de commerce ou ailleurs, et c'est compliqué et pourtant c'est tellement bénéfique. Donc clairement que les maîtresses, les enseignants, les chercheurs aussi intègrent tout ça, c'est hyper important, et qu'on continue, qu'on lâche pas, parce qu'en ce moment il y a un peu de recul, mais c'est pas grave, c'est un peu les montagnes russes, mais il faut continuer. Voilà.
0: Il faut que l'écologie rentre dans l'équation, et pour résoudre les problèmes, il faut que ça rentre dans l'équation pour pouvoir le résoudre.
2: Et je veux juste rajouter quelque chose, justement, utilisons ces enjeux sociaux environnementaux pour utiliser des nouvelles méthodes pédagogiques. Moi, j'ai à cœur d'intégrer dans les formations du théâtre forum, des méthodes d'arpentage, des choses vivantes. Méthodes d'arpentage, c'est des méthodes d'éducation populaire, mais les étudiants adorent ça, en fait. Des débats, enfin des choses vivantes, parce qu'on se rend compte aussi que dans l'éducation, il faut qu'on la remette à jour et qu'il y ait de l'interdisciplinarité.
0: Et quand vous faites des formations et des conférences auprès du grand public, on va dire, le non spécialisé, du lambda, du citoyen, quel est le message que vous passez ?
1: Il y a vraiment ce message de passer à l'action, que c'est du sport collectif, tout le monde doit y passer, même si individuellement on a des leviers un peu plus petits. Ils sont quand même importants. Une étude de l'ADEME avec Carbone 4 sur les bilans carbone montrait que c'était 25% de la baisse des bilans carbone qui était liée à nos actions individuelles. Donc 25%, faut pas être naïf, ça suffira pas, mais c'est quand même pas rien. Ou alors, si 25% pour vous c'est rien, donnez-moi 25% de votre salaire et de vos congés.
0: Et puis si on se met à faire des choses soi-même, si on se met à les faire, le monde se transforme autour. C'est-à-dire on va faire des effets boule de neige avec les gens autour. Et puis quand on va voter, on va avoir conscience des choses et de ce qu'il faut faire. Donc on aura un regard peut-être plus critique sur les choses. C'est en faisant qu'on apprend aussi, qu'on apprend.
1: Oui, la connaissance s'acquiert par l'expérience. Le reste n'est qu'information. Et ce que j'aime bien dire, c'est que justement, être dans l'action pour les solutions, ça rend heureux. Alors que d'être assis, éberlué et sidéré à lister les problèmes, c'est la voie à rêver, malheureusement, pour la dépression. Donc agissez, ça rend heureux. Donc dans les actions toutes simples que je donne, ça va être selon le niveau de chacun, mais faire son compost et aller vers une démarche zéro déchet, faire son bilan carbone sur le site de l'ADEME, nosgestesclimat.fr, qui donne des ordres de grandeur, échanger ce qu'on peut changer, voir ce qui est bon pour nous, en parler avec les autres, aller dans des collectifs.
2: Aller dans des assos aussi, il existe une richesse d'associations, soit sur la sensibilisation des enjeux, alors on connaît les fresques, les ateliers d'automne, il y a plein de choses autour de ça. On peut devenir, comme on a fait avec Eric, soi-même animateur de ces ateliers. On peut aller aussi au niveau alimentation, faire attention à son alimentation, aller dans des AMAP, et tout ça c'est des collectifs en fait. Ça peut être des collectifs artistiques aussi, j'ai parlé de l'art et c'est hyper important. Moi je fais du théâtre d'impro et dans le théâtre d'impro, on peut avoir des enjeux comme ça, on peut en parler dans le théâtre, on peut en parler dans la danse, donc aller rejoindre des collectifs pour que individuellement les uns les autres on se relie en fait.
0: L'interaction humaine, lâchez vos télés, éteignez vos télés, sortez de chez vous, des écrans en général, les téléphones maintenant c'est encore pire que la télé, parlez-vous, Bah, c'est super. Bah, je pense qu'on est là sur un beau message de fin. On reste là-dessus. Un mot complémentaire.
1: Sur l'alimentation, végétaliser son assiette. Moi, j'ai été élevé, je suis de Carcassonne, j'ai été élevé au cassoulet, au foie gras, au magret, etc. En 10 ans, je cours plus vite qu'il y a 10 ans. En termes de sport, je suis en bien meilleure santé depuis que j'ai végétalisé largement mon assiette. Donc, ça fait du bien pour l'environnement et ça fait du bien pour soi. Donc, mangez mieux, soyez mieux et soyez heureux.
0: Un conseil de lecture pour les auditeurs de L'Ours et la Carotte. Voilà, ça va être votre instant formation pour les auditeurs de l'émission. Un livre, un site.
2: Alors moi j'ai parlé prospective tout à l'heure parce que je l'enseigne. Donc il y a un bouquin que j'aime beaucoup qui donne de l'espoir aussi. C'est les éditions de la Mer Salée, ça s'appelle Les Utopiennes 2043. Il y a deux bouquins qui sont sortis. Voilà, c'est des petites nouvelles et j'aime beaucoup. Voilà, donc je vous la conseille.
0: Ça donne de l'espoir ?
2: Oui.
0: Quelque chose est possible, on ne va pas tous mourir.
2: Non, et puis continuons à poétiser le monde et à lire des poèmes aussi, ça fait du bien.
1: Moi je lis beaucoup de philo. En tout cas, de manière générale, lisez de la philo. Et puis, pour faire plus simple, sinon, lisez Marc Aurèle, hein, tout simplement.
0: Marc Aurèle, qui est un empereur. Alors, c'est un peu compliqué à lire, quand même, Marc Aurèle.
1: C'est pas si compliqué à lire, Marc Aurèle. Bah, en gros, c'est...
0: J'ai essayé. Je t'avoue, très franchement, j'ai essayé. Mais sur la plage.
1: Mais juste, lisez 2-3 citations, quoi, voilà. Et vous verrez, ça fait du bien. Peut-être, mais moi, j'aime beaucoup, donc, de Arne Naess, Une éco-sophie pour la vie.
0: Introduction. Arne Naess, comment t'écris ça ?
1: A-R-N-E.
0: Ça, c'est le prénom ?
1: C'est le prénom. C'est une personne des États scandinaves. Et Naess, N-A-E-2-S, pour le nom de famille. Introduction à l'écologie profonde.
0: Une écosophie pour la vie. Très bien. On rappelle vos noms parce que vous en vivez aussi. Hein, s'il y a des gens qui sont intéressés par des formations, Caroline Vigier-Calmette, on te trouve si on tape Caroline Vigier-Calmette.
2: Oui, ou même sur LinkedIn. Alors, j'aime pas trop les réseaux, mais je suis encore sur LinkedIn, peut-être pour trop longtemps. Mais voilà, Caroline Vigier-Calmette, je suis facilitatrice, formatrice et créatrice de formations. Voilà.
1: Et donc Eric Cross, CROS, on me trouve sur LinkedIn ou sur mon site web de la société qui s'appelle Systémique, puisque je prends une vision systémique des enjeux. Et comme j'ai un passé de plongeur scientifique, c'est Systémique, SEA, comme la mer, STEMIC.com. Voilà.
0: Ok, merci beaucoup à vous et bel été. On va rentrer bientôt dans l'été, donc bel été à vous. Au revoir.
2: Merci.
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1: Il est 6h en temps universel. 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
1: Le journal international, c'est avec vous Fabrice Le Grier, bonjour.
3: Bonjour Clotilde, bonjour à tous.
1: Nous serons en direct de Jérusalem dès le début de ce journal.
3: Israël qui a conclu hier avec le Hezbollah un cessez-le-feu au Liban, mais le contexte reste extrêmement tendu. Preuve en est ces nouvelles frappes menées par l'armée israélienne dans le sud libanais dans la nuit.
1: À suivre aussi ce reportage à Rwampara en RDC.
3: La RDC où l'épidémie d'Ebola progresse selon l'Organisation mondiale de la santé, 245 morts parmi 933 cas confirmés. L'Ituri reste l'épicentre de l'épidémie. Et vous l'entendrez sur le terrain, les personnels qui agissent aux côtés des malades ou encore des personnes décédées le font parfois au péril de leur vie.
1: Et puis ce samedi 20 juin, c'est la journée mondiale des réfugiés.
3: Hier soir, une grande veillée s'est tenue à Rome. Nous y étions, des chants et des prières pour rendre hommage aux 77 000 victimes des traversées maritimes et terrestres vers l'Europe depuis 90. Et puis toujours à l'occasion de cette journée internationale, Reporters sans frontières alerte sur l'exil des journalistes dans le monde et notamment sur le cas des journalistes russes qui, même exilés, sont en danger.
1: C'est une cinquième trêve sous très haute tension qui tente donc de s'installer au Liban.
3: Oui, Beyrouth rapporte de nouvelles frappes israéliennes qui ont fait au moins 5 morts dans la nuit dans le sud du Liban. Information de l'agence de presse officielle libanaise ANI. La réalité sur le terrain contredit donc les promesses diplomatiques. Michel Paul, on vous retrouve en direct de Jérusalem. Bonjour Michel.
4: Bonjour Fabrice, bonjour à tous.
3: Michel, ce cessez-le-feu, une énième tentative imposée sous une pression massive de Washington, semble plus précaire que jamais.
4: Oui, c'est en tout cas une trêve qui commence dans une certaine confusion. Israël, à ce stade, maintient sa ligne. Si le Hezbollah attaque, nous répliquons. Pour le gouvernement israélien, ce cessez-le-feu n'est pas un choix souverain, mais bien une parenthèse imposée par Washington. Donald Trump a personnellement exigé ce silence des armes. Et sur le terrain, l'armée israélienne reste inflexible. Sur son compte X, le Premier ministre Benjamin Netanyahou a encore revendiqué d'ailleurs hier après-midi le pilonnage d'infrastructures du Hezbollah. Plus de 150 cibles frappées en 24 heures, affirme-t-il. L'ambassadeur d'Israël aux États-Unis, Yehiel Leiter, a enfreint le mutisme israélien sur la trêve en soulignant que l'objectif est clair, le démantèlement total des capacités militaires du proxy iranien. Israël restera ancré dans la zone de sécurité du sud-Liban jusqu'à la fin de cette mission, souligne le diplomate israélien. Alors, Israël et le Liban doivent se retrouver à Washington mardi prochain pour un nouveau round de négociations. Et en attendant, cette trêve ne ressemble pour l'heure qu'à un répit fragile.
3: Michel Paul en direct de Jérusalem. Et concernant les négociations entre les États-Unis et l'Iran, elles ont été reportées hier, mais pourraient finalement bel et bien se tenir. Selon l'agence américaine Axios, Steve Witkoff, l'émissaire de Donald Trump, est attendu en Suisse dans la journée. Il doit participer au premier cycle de négociations sur le nucléaire iranien. Le chef de la diplomatie du Pakistan, médiateur dans ce dossier, doit quant à lui rencontrer ses homologues égyptiens, saoudiens et turcs demain au Caire.
1: Dans l'actualité également, Fabrice, la propagation d'Ebola qui s'accélère en RDC.
3: Constat de l'Organisation mondiale de la santé, malgré le renforcement des mesures de riposte sanitaire, les derniers chiffres font état de 245 morts parmi 933 cas confirmés. Une transmission accélérée signalée dans 33 zones sanitaires réparties dans 3 provinces. L'Ituri reste l'épicentre de l'épidémie avec plus de 80% des cas recensés. Sur le terrain, les équipes chargées de la désinfection, de la sensibilisation ou encore des enterrements travaillent sous pression, parfois au péril de leur vie. Reportage à Wampara de notre envoyé spécial Pascal Moulégois.
5: Je m'appelle Mama Fouraha. Je suis hygiéniste.
6: Couverte d'une combinaison de protection, gants en main, cette quadragénaire sillonne chaque jour les pavillons de l'hôpital général de Rwampara en périphérie des Bounia. Sa mission, désinfecter le lieu de passage des malades et les uniformes du personnel soignant.
5: Je suis en train de décontaminer les bottes, les gants, les lunettes pour que le virus puisse mourir. Nous décontaminons avec eau savonneuse, eau claire et eau chlorée.
6: Un travail qui se poursuit aussi dans les maisons, les centres de santé ou tout bâtiment ayant accueilli un cas suspect ou confirmé. Mais ces interventions ne sont pas toujours bien accueillies, explique son collègue Elior.
2: Tout récemment, les jeunes du quartier Kisoko m'ont agressé. Ils m'ont jeté des pierres. C'est le plus grand défi. Il y a des jeunes ici à Rwampara qui ont été sensibilisés et qui ne sont plus hostiles. Mais les autres sont dangereux. Mais nous faisons notre travail.
6: Autre maillon essentiel de la riposte, les équipes chargées des enterrements des victimes ou des cas suspects. Un travail délicat dans une région où les rites funéraires occupent une place centrale. Ramazani est chef d'équipe.
7: Ils ont l'habitude de laver les cadavres, mais avec cette épidémie, ce n'est pas autorisé. Ils ont l'habitude d'acheter même des beaux habits pour la dépouille, mais avec l'épidémie, c'est le sac mortier. Parfois, ça saute comme un bien sacrilège pour la famille. Parfois, ce sont des jets de pierre. Mais parfois, vous arrivez là-bas, ils refusent.
6: Cette prise en charge systématique des dépouilles affecte également l'activité des morgues privées d'une grande partie de leur clientèle. Pascal Moulegua, Bounia.
3: Et dans ce contexte, cette annonce du ministre congolais de la Santé, la gratuité des soins dans la province de l'Ituri, une réponse tactique face à Ebola, un moyen aussi de continuer à faire face à d'autres maladies telles que le paludisme.
1: Comme chaque année, le 20 juin marque la journée mondiale des réfugiés.
3: Et cette année, elle fait notamment suite au coup de vis donné par l'Union européenne au pacte asile et migration appliqué depuis le 12 juin. S'est ajouté le nouveau règlement européen retour. Il donne le feu vert à la rétention de migrants déboutés du droit d'asile dans des centres de rapatriement créés dans des pays tiers dits sûrs. Le dispositif est différent de l'accord d'externalisation des demandes d'asile en Albanie et d'expulsion des déboutés. Accord signé entre la première ministre italienne et son homologue albanais en 2024. Mais Giorgia Meloni ne considère pas moins les centres comme le modèle à suivre. Dans ce contexte de politique migratoire très durcie, une veillée s'est tenue jeudi soir à Rome, intitulée « Mourir d'espoir » et organisée en mémoire des 77 000 victimes des traversées maritimes et terrestres vers l'Europe depuis 90. Veillée qui a réuni une foule très dense, unie par la défense des valeurs de l'humanité. Anne Lenir.
8: Dominée par la basilique de Santa Maria in Trastevere, la place homonyme s'est remplie d'immigrés endimanchés, mêlés à des Romains, pour assister à cette veillée de chants et de prières. Adolphe Mario, centrafricain, comme son épouse, est père de 3 enfants. Il est arrivé de Libye en Italie par un couloir humanitaire en 2024.
9: Je suis étonné de voir cette communauté européenne voter une loi contre les humains. Ça fait mal, je suis inquiet, surtout pour mes enfants.
8: Paolo Morozzo, professeur en droit privé et membre de la communauté de Sant'Egidio, lui fait écho.
10: Cet ensemble de normes impétueuses gomme malheureusement des principes de civilité que nous pensions bien ancrés.
8: Responsable du secteur immigration au sein des ACLI, les associations chrétiennes de travailleurs italiens, Gianluca Mastrovito s'est rendu dans le centre de rétention de Jadër en Albanie, centre dont Giorgia Meloni estime qu'il représente un modèle européen.
11: Ces structures nuisent à la santé mentale des personnes à qui, très souvent, on donne des psychotropes pour les faire taire. Donc, si c'est ce modèle que l'Italie garde en tête, je pense qu'il faut vraiment s'interroger.
8: Actuellement, une 60aine d'hommes sont à Jadër. Anne Lenir, Rome, RFI.
3: Et toujours à l'occasion de cette journée mondiale des réfugiés, Reporters sans frontières publie un rapport alarmant sur l'exil des journalistes dans le monde. En 5 ans, le nombre de pays de départ a doublé. Guerre, régime répressif. Plus de 1400 journalistes ont été poussés à l'exil pour échapper aux menaces ou à l'emprisonnement. Le cas des journalistes russes est spécifique en raison notamment des menaces qui persistent même en exil. Jeanne Cavelier est responsable chez RSF du bureau Europe de l'Est et Asie centrale.
12: La rupture pour les journalistes russes a été la guerre à grande échelle contre l'Ukraine en 2022. C'est là que des lois sont passées qui ont empêché les journalistes indépendants de faire leur travail en Russie. Le système judiciaire russe est devenu un outil de harcèlement pour les journalistes en exil, avec des poursuites qui se sont multipliées par contumace pour, par exemple, fausse information, non-respect des obligations imposées aux agents de l'étranger, extrémisme, atteinte à la sécurité nationale. Et ce harcèlement s'est intensifié encore au fur et à mesure des années, avec un durcissement aussi des mesures comme la confiscation des biens, le gel d'avoir, des perquisitions répétées chez leurs proches. On voit aussi de plus en plus de journalistes inscrits sur la liste des terroristes et extrémistes, ce qui leur met des bâtons dans les roues, y compris en Europe. Il est important que les autorités nationales en Europe puissent réagir avec la mise en place, par exemple, de systèmes d'alerte à la police quand il s'agit d'un cas clair de répression transnationale d'un journaliste basé à l'étranger par le Kremlin.
3: Des Des propos recueillis par Yelena Tomic.
1: En Colombie, on est à la veille du second tour de la présidentielle.
3: Oui, qui succédera à Gustavo Petro, le premier président de gauche de toute l'histoire du pays. Son dauphin, le sénateur Ivan Cepeda, ou bien un millionnaire d'extrême droite, l'avocat Abelardo de la Espriella. En cette veille de scrutin, les défenseurs dans l'environnement tirent la sonnette d'alarme. En effet, la probable élection du milliardaire en tête dans les sondages est favorable à l'exploitation intensive des ressources naturelles. Angoisse les militants des territoires menacés. Camille Bouju.
13: Le secteur environnemental colombien retient son souffle. Maria Arias-Cos est défenseuse de l'environnement. Elle redoute particulièrement l'extension de l'exploration pétrolière et gazière, mais aussi la légalisation du fracking, annoncée par Abelardo de la Espriella.
14: La fracturation hydraulique implique une intervention intensive dans le sous-sol, l'utilisation de grandes quantités d'eau et des risques d'impact sur les écosystèmes et les ressources en eau.
13: Depuis le département du Caquetá, Georges Shapiro, du collectif Gardien Amazonique, observe également avec inquiétude la montée en puissance du candidat d'extrême droite.
15: Ici, le territoire porte les stigmates de décennies de pollution environnementale. Au cours des quatre dernières années, sous le gouvernement de gauche, cela a diminué de manière significative. C'est angoissant de voir un candidat qui veut revenir à ses pratiques et les amplifier encore davantage.
13: Les militants pointent aussi à un échec plus large, celui d'une campagne qui n'a pas fait de l'environnement un enjeu central. C'est ce qu'explique Maria Soto, conseillère nationale de la jeunesse.
16: Les deux projets politiques s'inscrivent dans une logique fondée sur l'exploitation et l'exportation des ressources naturelles. Il existe certes des différences d'approche, mais aucune transformation structurelle n'est envisagée.
13: Les Colombiens trancheront ce dimanche dans les urnes. Camille Bouju, Bogota, RFI.
1: L'élection qui va se dérouler dans un contexte insécuritaire assez important, on l'entendra dans une demi-heure environ, dans un reportage à Bogota signé Marine de la Moissonnière. Ce sera juste après le rendez-vous Coupe du Monde de football. Alors on parlait climat il y a un instant, Fabrice. Eh bien l'Europe affronte, elle, son deuxième épisode de canicule en moins d'un mois.
3: Espagne, Royaume-Uni, Allemagne, Suisse, épisode qui s'étend aussi de la Hongrie à la Slovaquie en passant par l'Autriche, tout comme la France où le Premier ministre Sébastien Lecornu va activer ce matin le centre interministériel de crise du ministère de l'Intérieur. Objectif, coordonner les différentes actions. Le pic est attendu entre demain et mardi avec des pointes à 40 degrés.
1: Et dans la chaleur, donc, le musée du Quai Branly fête ses 20 ans ce week-end.
3: Et le menu des festivités, bal cubain, entrée gratuite, visite guidée, projection de films, ateliers découvertes, concerts. Le musée qui célèbre les cultures extra-européennes pensées et conçues par l'ancien président Jacques Chirac a su trouver sa place dans le paysage muséal français et ce, au prix d'une révolution intellectuelle, Olivier Roger.
17: Il y a 20 ans, les ethnologues détournaient la tête quand on leur parlait du Quai Branly, trop artificiel, trop esthétisant, effaçant l'histoire des peuples au profit d'une vision de l'Europe ordonnatrice du monde. La presse américaine jugeait l'approche française condescendante. 20 ans plus tard, les critiques ne se sont pas tues, mais le musée a profondément évolué à la mesure de l'époque. Les études post-coloniales y ont droit de cité et les approches muséales tiennent désormais compte des spécialistes du Sud. Le contexte international y est pour beaucoup. Avec les demandes de restitution d'œuvres spoliées, le Quai Branly s'est retrouvé bon gré, malgré en première ligne dans ce processus qui a vu le Bénin récupérer une partie de ses trésors royaux, le Sénégal retrouver le sabre du héros tout couleur Eladj Omar Tall et la Côte d'Ivoire rapatrier son tambour parleur volé par les colons. En 20 ans, le Quai Branly a su s'adapter à un monde nouveau. Sa centralité dans le dialogue avec les anciens.
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23: Bonjour chers amis de la radio, nous sommes le samedi 20 juin et voici l'agenda d'aujourd'hui sur Radio Centrafrique. Aujourd'hui, deuxième édition de la course de caisse à savon de Saint-Bozély. À 8h, accueil café, inscription, contrôle technique sur la place du Vival. 9h, descente des 4 Trix, démonstration plus descente des caisses, repas, buvettes et food truck sur place. Après 5 ou 6 descentes par véhicule, la remise des prix aura lieu vers 18h avec un prix enfant. 3 animations musicales avec les Shabada, suivies de Purplewood et de Howlin' Haiku, seront aussi au rendez-vous de 9h à minuit à Saint-Bozély. Sur les traces des verriers du Rouergue, performance continue d'art verrier, exposition sous chapiteau bambou, conférences scientifiques, randonnées patrimoniales thématiques, animations artistiques, restauration et buvettes assurées par des acteurs locaux. Aujourd'hui et demain, à partir de 10h, l'entrée est libre et consciente à Versailles Plage Cambouzelazé. Balade guidée de la vallée de la Muse d'une durée de 2 heures menée par l'historien local Alain Bernat à travers ce village remarquable entièrement bâti de grès à 9h30 à Marzial. Concert rencontre de chorale après-midi musical placé sous le signe du partage et de la préservation du patrimoine local. Deux chorales de la région se réunissent pour la bonne cause. Les chanterelles des Paredoux de Broquiès et Mélie Mélodie de Saint-Afrique. Pour prolonger ce moment d'échange, un verre d'amitié sera gracieusement offert à tout le monde à l'issue du concert. Participation libre cet après-midi à 16h en l'église de Mongeau. Journée sénégalaise, musique et danse, 10h percu à 25€, 14h danse 30€, 20h repas et soirée à 20€ à la salle des fêtes de Boyne-Compreignac. Soirée salsa avec Yuskiel jusqu'à 21h45, initiation bachata et jusqu'à 1h du matin, ambiance salsa latino rock'n'roll. Restauration sur place, tapas, guinguette ouverte, réservation 05 65 62 35 51 à partir de 21h au bar Le Luz à Saint-Georges-de-Luzançon. Venez célébrer la Saint-Jean dans une ambiance festive et conviviale au programme atelier héraldique, exposition artisanale et de faux monnayeurs. De quoi plonger petits et grands dans l'atmosphère du Moyen-Âge. La soirée se prolongera autour du traditionnel feu de la Saint-Jean, accompagné de musique. Une fête en famille, ouverte à tous, à ne pas manquer ce samedi à partir de 15h à la tour du Viala du Pas-de-Jau. Ce soir, laissez-vous porter par le groove du groupe Agathe. Deux concerts à 19h30 et 22h entre jazz, blues et pop-rock, mêlant chansons françaises et internationales. À 20h30, moules frites, repas 19€, suivi d'une scène ouverte festive. Réservation souhaitée au 06 41 16 52 16. Rendez-vous dès 19h30 à l'auberge La Valette à Saint-Isère. Atelier d'écriture, laissez aller votre imagination et couchez sur le papier des mots de plaisir avec Marianne Zagari-Boussagol de l'âme à l'encre. Explorez le thème de l'été, aucun prérequis n'est nécessaire. En fin d'atelier, chaque participant recevra un carnet offert par l'animatrice et partageront ensemble un pot de l'amitié. Le stage est à 24€ par personne de 15h à 18h à la Maison des Échevins à Vabre-l'Abbaye. Fête de la rivière, 9h midi, balade commentée au bord du Dourdou avec le syndicat Tarn Médian. C'est quoi une rivière en santé ? Midi 14h, repas partagé avec les participants et participantes. 14h-18h, exposition naturelle et poétique, expo photo naturaliste, sculpture, peinture, atelier vannerie, coin lecture. 14h-18h, stand pédagogique et de sensibilisation avec le syndicat Tarn Médian et les associations Kermit, Millefeuille et le CPIE, sensibilisation à la biodiversité, présentation d'animaux issus des milieux aquatiques, cycle de l'eau, fonctionnement d'un cours d'eau, crue et inondation. 16h, projection du film « L'homme qui plantait des arbres », suivi d'un temps d'échange avec Caroline Tézenas et Samuel Souchet. 18h, spectacle de marionnettes « La rivière Glouglou » à partir de 18 mois. Plongeons dans la vie harmonieuse et épanouissante des animaux qui vivent dans la rivière. Événements et animations gratuits, fête de la rivière toute la journée, de 9h à 18h à la salle des fêtes et aux espaces verts de Mont-Laure. Scène ouverte, repas, animation et soirée musicale, rallye photo sur le thème de la musique, un panier garni à gagner, repas sur réservation au 06 79 65 61 91, 18€ le menu enfant jusqu'à 12 ans, 12€, 18€ c'était pour les adultes, à 19h au camping vert Lavande à Belmont-sur-Anse. En projection de la Grande Lucarne d'Amillau pour ce samedi 20 juin à 18h10, l'objet du délit, 18h30, l'abandon, 20h, anesthésia, 20h45, Toy Story 5 et Disclosure Day. À 21h, Backrooms. Au Moderne à Saint-Afrique, à 17h, Colonie et les goûteuses d'Hitler en VO. À 21h, Star Wars et l'objet du délit. C'est tout pour aujourd'hui. L'équipe de Radio Saint-Afrique vous souhaite un très bon samedi.
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1: Midi à Paris, 10h en temps universel, vous êtes bien à l'écoute de RFI, 13h à Beyrouth.
2: Diane Berger.
1: Malgré la trêve, la guerre. Les frappes israéliennes ont fait au moins 16 morts dans le sud du Liban, selon la défense civile. Une atteinte au cessez-le-feu annoncé hier qui met en danger les négociations prévues entre l'Iran et les États-Unis. Quand les Occidentaux se préparent à une guerre en mer Baltique, près de la Russie, c'est l'exercice militaire Baltops, reportage à suivre à bord d'une des frégates mobilisées. Nous irons également à Rome pour une veillée en hommage aux victimes des routes migratoires dangereuses. Et puis alors que l'Europe souffre de la canicule, on l'ignore trop souvent, il faut éviter à tout prix certains médicaments par temps chaud. Les conseils d'une pharmacienne à la fin de ce journal. La défense civile annonce un bilan de 16 morts au Liban, dans la région de Nabatieh. Tués par les dernières frappes israéliennes la nuit dernière et ce matin. L'armée libanaise annonce de son côté la mort d'un de ses soldats. Cela malgré le cessez-le-feu annoncé hier entre Israël et le Hezbollah. Et le mouvement chiite libanais, allié de l'Iran, affirme ce matin avoir le droit de répliquer. Bonjour Muriel Paradon.
3: Bonjour.
1: Ces nouvelles violences renforcent l'incertitude sur la tenue des nouvelles négociations concernant l'accord, cette fois entre l'Iran et les États-Unis.
3: Oui, même si on a appris ce matin que Steve Witkoff, l'émissaire américain de Donald Trump, serait en route pour la Suisse, tandis que Jared Kushner serait déjà sur place. C'est une information du site Axios non confirmée officiellement. On rappelle que des négociations pour consolider le protocole d'accord conclu entre l'Iran et les États-Unis cette semaine devaient s'ouvrir hier, mais elles ont été reportées. D'abord parce que la cérémonie officielle de signature n'a pas eu lieu comme prévu hier en Suisse, mais s'est faite à distance dès mercredi soir. Et puis, les Iraniens n'ont pas apprécié que le premier point de ce protocole d'accord ne soit pas respecté, c'est-à-dire la cessation des hostilités au Liban. Et on le voit, Israël continue d'attaquer le pays. La situation reste donc tendue, mais les deux parties, États-Unis et Iran, ont quand même intérêt à finaliser cet accord. Il est question de négocier durant 60 jours sur le nucléaire et la levée des sanctions. Et signe que le dialogue n'est pas rompu, le Pakistan, médiateur dans le conflit, a envoyé son ministre de l'Intérieur à Téhéran aujourd'hui, selon l'agence iranienne Tasmine.
1: Muriel Paradon, merci beaucoup. Un autre pays du monde bombardé quasiment chaque nuit, c'est l'Ukraine. L'armée russe a frappé la nuit dernière la ville de Kharkiv, dans le nord-est du pays. Dans ce contexte, les Européens continuent, eux, de se préparer au possible débordement de cette guerre menée par la Russie contre Kiev. En mer Baltique notamment, 15 pays alliés, dont la France, sont venus s'entraîner pendant 2 semaines. C'est l'exercice annuel Baltops. Il s'est terminé hier et notre correspondante dans les pays baltes, Marielle Vitureau, a pu monter à bord de la frégate française. Reportage.
4: Là, il y a un aéronef inconnu que j'ai classé suspect.
5: Dans le central opération, le lieu le plus secret de la frégate, l'enseigne de vaisseau Kevin prépare ses équipes à l'exercice. Comment réagir si un avion ennemi ne répondait pas aux sommations ?
6: C'est la menace qui va la plus vite. Un avion de chasse en ordre de grandeur, c'est une vingtaine de kilomètres en une minute. Ça laisse peu de temps à l'improvisation.
5: Une menace qui peut être tout à fait réelle. Le commandant de la frégate, Martin Redouté.
7: On a constaté des évolutions des forces russes à proximité du bâtiment. Notre posture, c'est de faire en sorte dans ces cas-là que notre attitude ne soit pas perçue comme agressive puisque nous sommes dans un scénario vraiment défensif.
5: Les alliés ont aussi testé leur capacité de déminage pour escorter des unités dites précieuses comme des ravitailleurs. Ils ont appris à arraisonner des navires suspects comme les pétroliers de la flotte fantôme russe, le commandant.
7: Si dans le contexte mondial actuel, on continue d'envoyer des navires et des aéronefs pour participer à Baltops, c'est bien le signe de l'importance de cette région du monde pour notre sécurité collective.
5: La frégate va encore naviguer en mer Baltique pour assurer la mission de patrouille décidée par l'OTAN début 2025. Marielle Vitureau, Tallinn, RFI.
1: Le conflit diplomatique continue entre Kiev et Varsovie. Plusieurs responsables ukrainiens rendent des médailles polonaises depuis hier soir. Cela après une décision du président polonais qui a retiré une haute distinction au chef d'État ukrainien Volodymyr Zelensky, car il a nommé une unité militaire ukrainienne les héros de l'UPA, référence à l'armée insurrectionnelle ukrainienne créée en 1942, admirée en Ukraine, mais en Pologne elle est surtout connue pour des massacres sur des civils. Vous Vous écoutez bien RFI, midi 5 à Rome, en Italie. Alors que l'Union européenne vient de durcir considérablement sa politique migratoire, c'est ce samedi 20 juin, la journée mondiale des réfugiés. Une veillée a été organisée jeudi soir à Rome en mémoire justement des 77 000 migrants morts depuis 1990 sur les routes qui les mènent à l'Europe, à Anne Lenir.
5: Dominée par la basilique de Santa Maria in Trastevere, la place homonyme s'est remplie d'immigrés endimanchés, mêlés à des Romains, pour assister à cette veillée de chants et de prières. Adolphe Mario, centrafricain, comme son épouse, est père de 3 enfants. Il est arrivé de Libye en Italie par un couloir humanitaire en 2024.
2: Je suis étonné de voir cette communauté européenne voter une loi contre les humains. Ça fait mal. Je suis inquiet, surtout pour mes enfants.
5: Paolo Morozzo, professeur en droit privé et membre de la communauté de Sant'Egidio, lui fait écho.
8: Cet ensemble de normes impétueuses gomme malheureusement des principes de civilité que nous pensions bien ancrés.
5: Responsable du secteur immigration au sein des ACLI, les associations chrétiennes de travailleurs italiens, Gianluca Mastrovito s'est rendu dans le centre de rétention de Gjadër en Albanie, centre dont Giorgia Meloni estime qu'il représente un modèle européen.
9: Ces structures nuisent à la santé mentale des personnes à qui, très souvent, on donne des psychotropes pour les faire taire. Donc, si c'est ce modèle que l'Italie garde en tête, je pense qu'il faut vraiment s'interroger.
5: Actuellement, 60 d'hommes sont à Gjadër. Anne Lenir, Rome, RFI.
1: Et cette journée mondiale des réfugiés, on vous en parle toute la journée sur RFI. Dans 2 heures, retrouvez l'invité de Karine Bellicha dans RFI Midi, Alice Baya de l'Observatoire des situations de déplacement interne, spécialiste des migrations liées au climat. L'état d'exception décrété en Bolivie après 6 semaines de manifestations et de barrages routiers à travers le pays. Le président bolivien Rodrigo Paz a pris cette décision quelques heures après la signature d'un accord avec la principale centrale syndicale du pays. Mais les autres organisations maintiennent leur pression. Elles demandent le départ du chef d'État sur fond de crise économique la plus grave en Bolivie depuis 40 ans. Une nouvelle attaque signalée au Pakistan dans une région frontalière de l'Afghanistan. 2 engins artisanaux ont explosé au bord d'une route. 7 morts, 3 blessés. L'attentat n'a pas été revendiqué. Mais les regards au Pakistan se tournent vers le mouvement TTP des talibans pakistanais, soutenu selon Islamabad par le régime taliban à Kaboul. L'Europe écrasée par la chaleur. La canicule s'aggrave ce week-end sur le continent. Niveau d'alerte élevé, notamment au Royaume-Uni, en Suisse, en Allemagne et en France. La France où de nombreuses villes annulent d'ailleurs la fête de la musique prévue demain, dimanche. Des pointes à 40 degrés sont attendues. Cette chaleur, elle fait souffrir les corps. Et on ne le sait pas forcément, certains médicaments aggravent les effets de la canicule. Chloé-Édouard est allée demander des conseils.
10: Derrière la porte de cette pharmacie parisienne, la climatisation tourne à plein régime pour offrir un peu de fraîcheur face à cet épisode caniculaire. Après plusieurs heures passées au soleil, le mal de tête peut arriver d'un coup. Mais avaler un médicament antidouleur n'est pas la meilleure solution. Explication avec Nawel Achour, pharmacienne.
11: La déshydratation va affecter nos reins, donc tous les médicaments qui pourraient affecter également les reins, les médicaments sur lesquels on prend une attention particulière, c'est sur les anti-inflammatoires, comme par exemple l'ibuprofène, qui va fatiguer la fonction rénale, donc on conseille de boire un peu plus d'eau.
10: L'eau n'est pas la seule alliée, se protéger du soleil est tout aussi essentiel. Les rayons UV peuvent réveiller certaines molécules présentes dans les médicaments.
11: Il y en a quelques-uns qui vont avoir une structure chimique qui va faire que la lumière va les abîmer, les dégrader et pour avoir un impact sur la peau, comme par exemple des antibiotiques comme la doxycycline qui vont vraiment avoir des effets comme des irritations sur la peau ou même le développement de taches.
10: On les oublie souvent et pourtant elles sont bien utiles en période de grosse chaleur. Les notices d'utilisation des médicaments peuvent vous renseigner sur les effets secondaires en cas de coup de chaud.
1: Un reportage à Paris de Chloé Douard. Tous les continents sont désormais concernés par la souche de grippe aviaire H5. C'est officiel après la découverte d'un cas en Australie chez un oiseau migrateur marin. Le virus est dangereux pour la volaille et la faune sauvage. Les cas de transmission à l'homme sont rares pour l'instant. Mais les experts le rappellent, plus le virus circule, plus il peut muter. Et une mutation pourrait un jour faciliter les transmissions entre humains. Enfin, un peu de football après l'élimination de la Turquie et d'Haïti hier, suite des phases de groupe de la Coupe du Monde. Dans le groupe F, les Pays-Bas affronteront la Suède à 17h TU. Groupe E, l'Allemagne jouera contre la Côte d'Ivoire à 20h TU. L'Équateur contre le Curaçao à minuit, temps universel. C'est la fin de ce journal. Tout de suite, c'est Écho d'ici, Écho d'ailleurs sur RFI.

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5: Bonjour chers amis de la radio, nous sommes le samedi 20 juin et voici l'agenda d'aujourd'hui sur Radio Centrafrique. Aujourd'hui, deuxième édition de la course de caisse à savon de Saint-Bozély. À 8h, accueil café, inscription, contrôle technique sur la place du Vival. 9h, descente des 4 Trix, démonstration plus descente des caisses. Repas, buvette et food truck sur place. Après 5 ou 6 descentes par véhicule, la remise des prix aura lieu vers 18h avec un prix enfant. 3 animations musicales avec les Shabada, suivies de Purplewood et de Howlin' High Coup, seront aussi au rendez-vous de 9h à minuit à Saint-Bozély. Sur les traces des verriers du Rouergue, performance continue d'art verrier, exposition sous chapiteau bambou, conférences scientifiques, randonnées patrimoniales thématiques, animations artistiques, restauration et buvette assurées par des acteurs locaux. Aujourd'hui et demain, à partir de 10h, l'entrée est libre et consciente à Versailles Plage Cambouselazé. Balade guidée de la vallée de la Muse d'une durée de 2h menée par l'historien local Alain Bernat à travers ce village remarquable entièrement bâti de grès à 9h30 à Marzial. Concert rencontre de chorale après-midi musical placé sous le signe du partage et de la préservation du patrimoine local. Deux chorales de la région se réunissent pour la bonne cause. Les chanterelles des Parodoux de Broquies et Mélie Mélodie de Saint-Afrique. Pour prolonger ce moment d'échange, un verre d'amitié sera gracieusement offert à tout le monde à l'issue du concert. Participation libre cet après-midi à 16h en l'église de Mongeau. Journée sénégalaise, musique et danse, 10h percu à 25€, 14h danse 30€, 20h repas et soirée à 20€ à la salle des fêtes de Boyne-Comprégnac. Soirée salsa avec Yuskiel jusqu'à 21h45, initiation bachata et jusqu'à 1h du matin, ambiance salsa latino rock'n'roll. Restauration sur place, tapas, guinguette ouverte, réservation 05 65 62 35 51 à partir de 21h au bar Le Luz à Saint-Georges-de-Luzançon. Venez célébrer la Saint-Jean dans une ambiance festive et conviviale au programme atelier héraldique, exposition artisanale et de faux monnayeurs. De quoi plonger petits et grands dans l'atmosphère du Moyen-Âge. La soirée se prolongera autour du traditionnel feu de la Saint-Jean, accompagné de musique. Une fête en famille ouverte à tous, à ne pas manquer ce samedi à partir de 15h à la tour du Viala du Pas-de-Jau. Ce soir, laissez-vous porter par le groove du groupe Agathe. Deux concerts à 19h30 et 22h entre jazz, blues et pop-rock, mêlant chansons françaises et internationales. À 20h30, moules frites, repas 19€, suivi d'une scène ouverte festive. Réservation souhaitée au 06 41 16 52 16. Rendez-vous dès 19h30 à l'Auberge Lavalette à Saint-Isère. Atelier d'écriture, laissez aller votre imagination et couchez sur le papier des mots de plaisir avec Marianne Zagari-Boussagol, de l'âme à l'encre. Explorez le thème de l'été, aucun prérequis n'est nécessaire. En fin d'atelier, chaque participant recevra un carnet offert par l'animatrice et partagera ensemble un pot de l'amitié. Le stage est à 24€ par personne, de 15h à 18h à la Maison des Échevins à Vabre-l'Abbaye. Fête de la rivière, 9h midi, balade commentée au bord du Dourdou avec le syndicat Tarn Médian. C'est quoi une rivière en santé? midi 14h, repas partagé avec les participants et participantes. 14h-18h, exposition naturelle et poétique, expo photo naturaliste, sculpture, peinture, atelier vannerie, coin lecture. 14h-18h, stand pédagogique et de sensibilisation avec le syndicat Tarn-Médian et les associations Kermit, Millefeuille et le CPIE, sensibilisation à la biodiversité, présentation d'animaux issus des milieux aquatiques, cycle de l'eau, fonctionnement d'un cours d'eau, crue et inondation. 16h, projection du film « L'homme qui plantait des arbres », suivi d'un temps d'échange avec Caroline Tézenas et Samuel Souchet. 18h, spectacle de marionnettes « La rivière Glouglou » à partir de 18 mois. Plongeons dans la vie harmonieuse et épanouissante des animaux qui vivent dans la rivière. Événements et animations gratuits. Fête de la rivière toute la journée, de 9h à 18h à la salle des fêtes et aux espaces verts de Mont-Laure. Scène ouverte, repas, animation et soirée musicale. Rallye photo sur le thème de la musique. Un panier garni à gagner. Repas sur réservation au 06 79 65 61 91. 18€ le menu enfant jusqu'à 12 ans. 12€. 18€ c'était pour les adultes. À 19h au camping vers Lavande à Belmont-sur-Anse. En projection de la Grande Lucarne d'Amillo pour ce samedi 20 juin à 18h10, l'objet du délit, 18h30, l'abandon, 20h, anesthésia, 20h45, Toy Story 5 et Disclosure Day, à 21h, Backrooms, au Moderne à Saint-Afrique à 17h, Colonie et les goûteuses d'Hitler en VO, à 21h, Star Wars et l'objet du délit. C'est tout pour aujourd'hui, l'équipe de Radio Saint-Afrique vous souhaite un très bon samedi.

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4: Bonjour, bienvenue dans ce tout nouvel épisode de Chansomania. Plein de chansons dans tous les sens, sans barrière, pour le plaisir de découvrir de nouveaux albums ou pour peut-être fredonner ensemble quelques titres plus anciens. Fredonner ou massacrer à tue-tête d'ailleurs, c'est selon notre niveau. De mon côté, j'essaie toujours de chanter quand le micro est fermé, je crois que c'est mieux pour tout le monde. Mais après tout, finalement, peu importe, le principal, c'est de se faire plaisir. Si tu es prête, si tu es prêt, on y va, Chansomania épisode 536, c'est parti.

Le premier album de Louisa est sorti le 10 avril. Ce titre que l'on vient d'écouter, Soleil Bleu, tu l'as déjà certainement beaucoup entendu. Il a fait un carton, la chanson est devenue virale sur ses réseaux sociaux et elle s'est retrouvée être le troisième titre francophone le plus diffusé sur les ondes en 2025. Cet album, c'est un kaléidoscope à l'image de Louisa où la nature tient une place centrale, la nature et les voyages. Alors je te propose un autre voyage en chanson avec le titre S'aime encore. Il y a de nombreux concerts de Louisa. Tout d'abord cet été en festival, puis tout l'automne et l'hiver prochain. Si tu passes sur ses réseaux sociaux, il y a toutes les infos.

J'aime beaucoup, beaucoup, beaucoup ce titre 2006 de Asfar Shamsi. Il est extrait de l'EP Cui Cui, sorti le 18 février.

Le nouvel album de Antonin, titré Bleu au pluriel, est sorti le 15 mai. Antonin s'est fait connaître avec le groupe Hangar, groupe rock, puis il rejoint Papouze, groupe phare de la scène pop. À travers cet album, sous le nom d'Antonin, c'est son deuxième album, il raconte tous les bleus, le bleu du ciel et de la mer, mais aussi les bleus et les blessures de l'enfance. Après le titre Pas d'ici, voici Palme d'or.

Brigitte Fontaine et Areski Belkacem avec le titre « Vous et nous » qui donne le nom à l'album sorti en 1977. Areski Belkacem, compositeur, musicien multi-instrumentiste, comédien et chanteur, est décédé le 1er juin. Compagnon à la scène et à la ville de Brigitte Fontaine, c'est comme ça que l'on dit, je te propose de le retrouver dans un titre assez emblématique du duo avec la chanson « C'est normal ». Il en existe plusieurs versions, j'ai choisi celle qui figure sur l'album « Les Palaces », album de Brigitte Fontaine sorti en 1997.

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0: Et qui dit explosion dit détonation.

0: sympa le boulet.
1: Ah oui. 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Je t'explique. Il y a une explosion.
0: Oui.
1: Et l'agitation moléculaire due à cette explosion.
0: La quoi?
1: L'agitation moléculaire.

0: en train de brûler, c'est bien ça.
1: Ben oui, écoute. Les matières qui ont servi à la construction de cet immeuble sont très fragiles. Tu comprends?
0: Oui.
1: C'est normal parce que de toute façon, il n'y a que des familles d'ouvriers et des étrangers et quelques improductifs.
0: Oui.
1: Alors ça s'empare très facilement des matières. Ça se propage. Nous sommes donc

0: la rupture de ses différentes composantes. Par exemple, les membres se séparent du tronc.
1: Oui.
0: Le cerveau jaillit hors de la boîte crânienne.
1: Oui.
0: Etc.

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Yves Simon, Au pays des merveilles de Juliette, et cette chanson donne le titre à l'album de Yves Simon sorti en 1973. Attention, retour en 2026.

Depuis son disque éponyme de 2004, le duo Autour de Lucie avance avec une régularité constante, alternant longues pauses et fulgurances créatives. Avec Hors Monde, sixième opus du groupe, Autour de Lucie signe un disque oscillant entre introspection et observation du monde. L'album est sorti le 22 mai. Pas danser, c'est le titre que l'on vient d'écouter. Rouge invisible, c'est le titre que l'on écoute.

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0: Encore un voyage dans le temps, et c'est assez magique et efficace pour ça, la chanson. Nous étions là en 1965 avec le titre « Devant le jukebox », Sheila et Hakim.
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0: Avec Poudrière, Kabadzi poursuit son exploration des zones de tension qui traversent notre époque. Poudrière s'inscrit dans la continuité de La Fable, précédent single du duo, et confirme le nouveau chapitre artistique amorcé par Kabadzi. Je t'invite d'ailleurs à passer sur les réseaux sociaux de Kabadzi pour découvrir le thriller musical 59 secondes.
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1: Cette chanson, La buée des miroirs, ouvre et donne le titre au tout nouvel album de Romain Didier. Un très bel album à découvrir, à écouter encore, à offrir ou à s'offrir. Il est sorti le 1er mai et c'est un plaisir de retrouver Romain Didier avec ses 12 nouvelles chansons. De ces 12 titres, eh bien, j'en ai choisi un deuxième pour l'émission de ce jour que tu es en train de dévorer. Voici La diagonale du vide.
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Avec ce titre de Massilia Sound System, toujours et toujours, extrait de l'album Why et Liberta, sorti en 2007, eh bien nous glissons tranquillement mais sûrement vers la fin de Chansomania. On se retrouve la semaine prochaine, même endroit, même heure, sur ta radio préférée. Et d'ici là, les podcasts sur toutes les plateformes de podcasts et toutes les plateformes musicales. Ces mêmes podcasts avec plein d'infos sont aussi à retrouver sur le site sebdil.fr. Cela s'écrit sebdihl.fr. Allez, à la semaine prochaine et d'ici là, surtout, surtout, tu n'oublies pas de vivre en musique. On se quitte en chanson vinyle avec aujourd'hui, tiens, un voyage.

voyage en 1966, Suzanne Gabriello, Zavé Palu Kafka, et c'est une parodie de la chanson Mirza de Nino Ferrer, sortie un an plus tôt, donc en 1965.

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1: Polichinelle monta l'échelle.
0: Se casse le dos un peu plus bas, se casse le bras et plouf dans l'eau.
1: Polichinelle monta l'échelle un peu plus haut, se casse le dos. 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
6: Très bien. Parce que vous avez appris à faire quoi, les petits? Qu'est-ce que vous avez fait ce matin?
1: J'ai des pompiers.
6: Pompiers. Et qu'est-ce qu'il y a dans le camion de pompiers?
1: Des échelles.
7: Tammy, je travaille avec Chloé. Elle sera avec moi aujourd'hui, du coup, et vendredi prochain. J'ai 31 ans et ça fait 21 ans que je fais du tennis. Et ça fait une dizaine d'années que j'entraîne.
8: Moi, je m'appelle Chloé, j'ai presque 19 ans, demain. Et ça va faire 9 ans que je fais du tennis. Et ça fait 2 ans que j'entraîne.
7: Du coup, on va commencer un cycle de tennis là sur 5-6 séances à peu près jusqu'à la fin du mois de juin, tous les vendredis matins ensemble. Chaque fois, chaque vendredi matin, il y aura le même rituel. On va faire un petit échauffement collectif tous ensemble. Et après, on va découvrir l'activité tennis par plusieurs petits ateliers. Le service, la volée, le coup droit et le revers. Et on tournera, on fera des petits groupes sur une heure. Et à chaque fois, on essaiera de passer un petit peu partout. D'accord ? C'est bon ? Allez, le but du jeu, ça va être d'esquiver les balles. Avec Chloé, on va lancer des balles. Il ne faut pas se faire toucher par les balles. Si on se fait toucher, on est éliminé. D'accord? Et là, on va compter sur Coralie et Joël pour les prénoms pour nous dire qui est éliminé. D'accord? On va se positionner tous là, sur le terrain, au filet, s'il vous plaît.
8: Et on saute pas, non?
7: Bon, on va voir.

0: Trop.
1: Où ça?
0: Sous la ville.
2: À Paris. Ah ben c'est la capitale de la France.
3: Il y avait un métro sous la terre.
4: On a vu la tour Eiffel briller.
5: La tour Eiffel. Mais oui, je suis une girafe, m'a raconté la tour Eiffel. Et si ma tête est dans le ciel, c'est pour mieux brouter les nuages. Car il me rend éternel. Mais j'ai quatre pieds bien assis dans une courbe de la Seine. La nuit, je lèche les étoiles. Et si l'on m'aperçoit de loin, c'est que très souvent j'en avale une sans avoir l'air de rien. Maurice Carême.
1: Alors on a lu une histoire, vous vous rappelez du nom de l'histoire ?
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0: on a appris une chanson. Elle s'appelle les Champs-Élysées.
1: Je me baladais sur l'avenue

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0: d'un serpent.
1: Oui.
0: Et d'un pinceau.
2: Aussi, on entend d'un glace.
3: Aussi, on entend d'un hérisson.
0: Et aussi d'un saucisse.
3: On entend d'un dessin.
0: Même on entend d'un assiette.
1: Oui.
0: Assis.
1: Oui.
0: On va vous raconter notre voyage à Aloha. Le premier jour, on est allé s'installer dans le mobil-home.
1: Est-ce qu'il y avait beaucoup de routes?
0: Ah oui. C'est pas trop très loin de chez nous.
1: Okay.
0: Pas trop. On a pris le mobil-home. Après, nous sommes allés faire une petite promenade à la Seine pour aller voir. Après, Analia et Loam, nos copains et copines, nous ont rejoints pour qu'on puisse manger dans notre mobil-home. Nous avons fait une apéro, oui. Après, nous avons joué dans le mobil-home. Demain, on est allé se promener encore à la Seine, manger au snack. Ensuite, nous sommes rentrés au mobil-home pour aller se mettre en maillot et aller à la piscine. Nous avons fait 2 heures de piscine. La plage, c'est après.
1: Okay.
0: Après, nous sommes rentrés au mobil-home. Encore demain matin.
1: Le lendemain matin,
0: notre dernier jour, notre cousine est venue pour aller à la plage.
4: Oui, à Jade.
0: Jade est venue manger au mobil-home à Vennes. Et le lendemain matin, nous sommes allés à l'aire de jeu, aux deux.
4: Oui.
0: Ensuite, nous avons vu Koulaya, un gentil koala. Et le soir, nous avons fait des photos.

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5: Bonjour chers amis de la radio, nous sommes le samedi 20 juin et voici l'agenda d'aujourd'hui sur Radio Saint-Afrique. Aujourd'hui, deuxième édition de la course de caisse à savon de Saint-Bosély. À 8h, accueil café, inscription, contrôle technique sur la place du Vival. 9h, descente des 4 Trix, démonstration plus descente des caisses. Repas, buvette et food truck sur place. Après 5 ou 6 descentes par véhicule, la remise des prix aura lieu vers 18h avec un prix enfant. 3 animations musicales avec les Shabada, suivies de Purplewood et de Howlin' Haiku. Seront aussi au rendez-vous de 9h à minuit à Saint-Bosély. Sur les traces des verriers du Rouergue, performance continue d'art verrier, exposition sous chapiteau bambou, conférences scientifiques, randonnées patrimoniales thématiques, animations artistiques, restauration et buvettes assurées par des acteurs locaux. Aujourd'hui et demain, à partir de 10h, l'entrée est libre et consciente à Versailles Plage Cambouzelazé. Balade guidée de la vallée de la Muse d'une durée de 2h menée par l'historien local Alain Bernat à travers ce village remarquable entièrement bâti de grès à 9h30 à Marzial. Concert rencontre de chorale après-midi musical placé sous le signe du partage et de la préservation du patrimoine local. Deux chorales de la région se réunissent pour la bonne cause. Les chanterelles des Parodou de Broquies et Mélie Mélodie de Saint-Afrique. Pour prolonger ce moment d'échange, un verre d'amitié sera gracieusement offert à tout le monde à l'issue du concert. Participation libre cet après-midi à 16h en l'église de Mongeau. Journée sénégalaise, musique et danse, 10h percu à 25€, 14h danse 30€, 20h repas et soirée à 20€ à la salle des fêtes de Boyne-Compreignac. Soirée salsa avec Yuskiel jusqu'à 21h45, initiation bachata et jusqu'à 1h du matin, ambiance salsa latino rock'n'roll. Restauration sur place, tapas, guinguette ouverte, réservation 05 65 62 35 51 à partir de 21h au bar Le Luz à Saint-Georges-de-Luzançon. Venez célébrer la Saint-Jean dans une ambiance festive et conviviale au programme atelier héraldique, exposition artisanale et de faux monnayeurs. De quoi plonger petits et grands dans l'atmosphère du Moyen-Âge. La soirée se prolongera autour du traditionnel feu de la Saint-Jean, accompagné de musique. Une fête en famille, ouverte à tous, à ne pas manquer ce samedi à partir de 15h à la tour du Viala du Pas-de-Jau. Ce soir, laissez-vous porter par le groove du groupe Agathe. Deux concerts à 19h30 et 22h entre jazz, blues et pop-rock, mêlant chansons françaises et internationales. À 20h30, moules frites, repas 19€, suivi d'une scène ouverte festive. Réservation souhaitée au 06 41 16 52 16. Rendez-vous dès 19h30 à l'auberge La Valette à Saint-Isère. Atelier d'écriture, laissez aller votre imagination et couchez sur le papier des mots de plaisir avec Marianne Zagari-Boussagol de l'âme à l'encre. Explorez le thème de l'été, aucun prérequis n'est nécessaire. En fin d'atelier, chaque participant recevra un carnet offert par l'animatrice et partageront ensemble un pot de l'amitié. Le stage est à 24€ par personne de 15h à 18h à la Maison des Échevins à Vabre-l'Abbaye. Fête de la rivière, 9h midi, balade commentée au bord du Dourdou avec le syndicat Tarn Médian. C'est quoi une rivière en santé ? Midi 14h, repas partagé avec les participants et participantes. 14h-18h, exposition naturelle et poétique, expo photo naturaliste, sculpture, peinture, atelier vannerie, coin lecture. 14h-18h, stand pédagogique et de sensibilisation avec le syndicat Tarn Médian et les associations Kermit, Millefeuille et le CPIE, sensibilisation à la biodiversité, présentation d'animaux issus des milieux aquatiques, cycle de l'eau, fonctionnement d'un cours d'eau, crue et inondation. 16h, projection du film « L'homme qui plantait des arbres », suivi d'un temps d'échange avec Caroline Tézenas et Samuel Souchet. 18h, spectacle de marionnettes « La rivière Glouglou » à partir de 18 mois. Plongeons dans la vie harmonieuse et épanouissante des animaux qui vivent dans la rivière. Événements et animations gratuits. Fête de la rivière toute la journée, de 9h à 18h à la salle des fêtes et aux espaces verts de Mont-Laure. Scène ouverte, repas, animation et soirée musicale. Rallye photo sur le thème de la musique. Un panier garni à gagner. Repas sur réservation au 06 79 65 61 91. 18 euros le menu enfant jusqu'à 12 ans. 12 euros. 18 euros c'était pour les adultes. À 19h au camping vers Lavande à Belmont-sur-Anse. En projection de la grande lucarne de Millau pour ce samedi 20 juin à 18h10, l'objet du délit, 18h30, l'abandon, 20h, anesthésia, 20h45, Toy Story 5 et Disclosure Day, à 21h, Backrooms, au Moderne à Saint-Afrique à 17h, Colonie et les goûteuses d'Hitler en VO, à 21h, Star Wars et l'objet du délit. C'est tout pour aujourd'hui. L'équipe de Radio Saint-Afrique vous souhaite un très bon samedi.

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1: Aujourd'hui, nous prenons un verre en compagnie d'Emmanuel Campeau. Emmanuel Campeau est franco-suédois et vit à Lyon. Au moment de la publication de ce livre, écrire est pour lui une manière de construire un lotissement, de rassembler et faire du lien. Il est issu à la fois d'une famille scandinave et d'une famille méditerranéenne. Il grandit un temps à Göteborg, sur la côte ouest suédoise, puis à Dijon, en Bourgogne. Je suis revenue une fois ou deux sur le lieu de mon école maternelle. La cour de récréation n'est pas faite en goudron, mais en nature, avec de l'herbe, du sable, des arbres et des rochers. C'est plus petit que dans mes souvenirs. Le lieu a continué sa vie, il ne m'a pas reconnue. Jusqu'à aujourd'hui, j'ai réservé le suédois uniquement pour certains rituels. Je vous parlais en suédois lors d'échanges et du coucher. Je continue lors du coucher à vous souhaiter en suédois une bonne nuit, de bien dormir, et vous dis que je vous aime, mais ça s'arrête là. Peut-être un petit au revoir de temps en temps à l'entrée de votre classe, mais pas plus. C'est que c'est pas mon unique langue maternelle. C'est que c'est pas la langue avec laquelle je pense. C'est que c'est pas facile, car je n'y ai vécu que 3 ans. C'est que je ne maîtrise pas aussi bien que le français. C'est que je ne parlerai pas aussi précisément qu'en français. C'est que je n'ai pas la force de réapprendre pour vous apprendre. C'est qu'à la maison, ça parle français. C'est qu'à la maison, il faut faire vite avant de partir au travail. C'est qu'à la maison, c'est Lyon, c'est pas ailleurs. Le suédois que je vous apprends est celui de mes 4 ans. Vous aurez du mal à vous en sortir avec ce niveau-là.

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C'est pas important de m'appeler le jour de mon anniversaire. C'est pas grave si votre carte n'arrive pas à temps. 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Faites au mieux en fonction de vous. Tu sais, c'est juste un nombre. Tu sais, c'est comme d'habitude. Rien n'est important. 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Que nous reste-t-il alors à nous d'important quand la distance est là? Que nous reste-t-il d'important quand le seul rendez-vous que nous puissions prendre ensemble, c'est d'appeler de temps en temps et d'être à l'heure pour l'événement? À quel jour s'accrocher? Où se promener? Le téléphone a ses limites. L'improviste n'existe pas dans les relations à distance. Que nous reste-t-il à nous qui sommes si loin, à nous qui voulons exister dans le cercle, à nous qui voulons aussi faire avec, oui, qui voulons faire au mieux.

manquer la première neige de novembre, ne plus jamais vivre la première neige de novembre. On observe les photos avec lenteur sur l'écran. Elle est tombée, la première neige de novembre. On sent alors le poids d'un sac rempli de notre propre voyage prendre forme dans notre dos, passer lui-même ses anses à nos bras. En laissant faire, l'instant s'alourdit. L'endroit où l'on va distance avec vitesse l'endroit d'où l'on vient. En un long raclement, on force au quotidien le regard et l'oreille vers la moindre miette d'origine contenue dans l'espace. On écoute de l'indie pop, où les notes sont des sapins, où la chanteuse habite une maison rouge, où les roulements de batterie indiquent un lieu familier. On mange des simili-pâtisseries achetées à l'épicerie du coin. On cuisine des semblants de spécialité avec des ingrédients d'appoint. On cherche des cours de langue dans sa ville. On adhère à une association pour rencontrer des compatriotes. Habiter loin, manquer la première neige de novembre, ne plus jamais vivre la première neige de novembre, tombée durant la nuit, découverte au réveil. Se revoir finir son petit-déj avec impatience, être le premier à marcher sur la neige, sortir le visage de sa capuche, inspirer un grand coup, happer au passage un flocon imprudent, aller à l'école à la nuit tombée du matin, longer les bâtiments, plonger dans les fenêtres illuminées, marcher avec attention pour ne pas glisser. Réanimer les souvenirs et s'irradier à distance lorsque s'affiche sur l'écran la photo reçue ce matin, celle de la première neige de novembre. Encore une année où l'on a manqué la première neige de novembre, la première neige de novembre.

Si les rênes glissent sur la neige en silence, si les rênes mâchent l'écorce du silence, si les rênes percent de leurs yeux le silence, s'ils te fixent quand tu passes là en silence, si tu vois de leur bois qu'il émane des ondes, si tu te sens avec eux dans et hors du monde, c'est qu'ils surveillent des deux oreilles les prédateurs, c'est qu'ils t'écoutent quand ta vie s'ajoute à la leur. Le Nord est un pays dans un autre pays, un peuple dans un autre peuple, dans un autre. L'expérience des troupeaux, de la solitude, la distance qu'on écoute à la longue vue, qu'importe l'angle, tout est uni, toutes tes nuances, l'horizon recouvert par 2 mètres de chute.

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Un rocher doux au soleil sort du vert vif gazon. L'été se savoure avec un vent frais, degré 23. Une racine dépasse comme dos de phoque, remontée respirée. Au large, le Skagerrak mélange les eaux baltiques atlantiques. Dans l'archipel minéral et lumineux de lichens et de bruyères, le cœur d'un jardin botanique bat dans chaque brindille.

Le boulot. Tu penses écorce noir et blanc. Tu projettes traîneaux, tentes et feux en famille dans la forêt chaudement froide. 40% de la surface du pays paysage, du pays de la première école, est recouverte de forêts. 11% par le boulot. Je n'ai pas réussi à transmettre mon autre langue. Aux enfants, jouent dans leur chambre. Ils aiment la maison. Arraché. Le mot apparaît dans la conversation et recollé ailleurs. Puis apparaît une autre ville d'enfance. Je recommande vivement la visite de son jardin botanique, le jardin de l'Arquebuse. Retour, l'eau coule, le grand fleuve à mes pieds. Fleuve le Grand, fleuve premier de France, Rhône vert du glacier suisse. Tu vois, Rhône vert du glacier suisse. Aboutissement surgit et tu penses? Aboutissement. Tu vois, Rhône vert du glacier suisse, tu penses Méditerranée. Tu penses Méditerranée, tu penses à un autre possible lieu de vie et tu vois la mer couler, se remplir et se vider comme une enfance. Je devine sur les plages corses des traces à l'échelle ionique de forêts noires allemandes que les eaux du Danube, de la mer Noire et du Bosphore ont charriées avec elles. L'eau, internet des premiers âges. La lenteur géologique plus forte que la fibre. Il est dans nos ailleurs des bouts de nos ici. Il est dans nos ailleurs des bouts de nos ici. Des hommes ont des territoires à défendre. Il y en a des plus forts que d'autres, des plus forts, plus forts, plus forts, plus forts que d'autres. Il y en a des encore plus forts, plus forts. Des qui sont convaincus qu'il faille écraser. Ils ne s'enlacent pas avec les hommes des autres espèces. Ils se protègent, se reproduisent, annexent, Ils ripostent. Ils croient en la nature des choses. Ils croient en leur instinct. Ils sentent les choses. La culture, c'est quelque chose de naturel. La culture, c'est quelque chose qu'on reçoit. C'est pas quelque chose qu'on crée. C'est comme ça, c'est tout. C'est la liberté.

Aujourd'hui, nous avons pris un verre en compagnie d'Emmanuel Campo, L'archipel des maisons, aux éditions La Boucherie littéraire, collection sur le bio.

Les souvenirs d'enfance et la nostalgie de paysages scandinaves percutent le quotidien. Dans une maison, il y a tant d'autres maisons. Un recueil de pièces, celles intérieures et celles de son foyer.

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1: Il est 17h à Paris, 15h en temps universel. Vous écoutez bien RFI, 18h à Gaza.
2: Diane Berger.
1: Gaza, où l'UNICEF alerte, un enfant meurt chaque jour dans l'enclave palestinienne, dans l'indifférence de la communauté internationale. Selon l'agence de l'ONU, le cessez-le-feu en vigueur depuis le mois d'octobre n'a de cessez-le-feu que le nom. Les atteintes à la trêve, nombreuses également au Liban. L'armée israélienne a multiplié les bombardements depuis la nuit dernière. Résultat, en représailles, l'Iran annonce refermer le détroit d'Ormuz. La canicule s'intensifie en Europe. En France notamment, la vigilance rouge sera de mise demain dimanche pour la fête de la musique, avec de lourdes conséquences sur la santé. La consommation d'alcool sera d'ailleurs interdite en extérieur dans 35 départements. On se penchera aussi dans ce journal sur l'impact de cette chaleur, sur la qualité de l'air.

0: La chaleur provoque en effet un pic de pollution à l'ozone. Au sommaire également le nouvel Air Force One de Donald Trump, une maison blanche volante, à en croire le président américain. Et en pleine Coupe du Monde, la santé du père de Lionel Messi, au cœur de toutes les spéculations. Il a eu un problème de santé, de quoi déstabiliser la légende vivante du football. Les frappes israéliennes ont fait 5 morts à Gaza aujourd'hui, selon des sources médicales locales, dont 4 membres d'une même famille. Malgré le cessez-le-feu en vigueur depuis le mois d'octobre, les violences continuent et l'UNICEF, l'agence de l'ONU pour la protection des enfants, alerte. Un mineur est tué chaque jour dans l'enclave palestinienne. À Genève, Jérémy Lanche.
1: Ne parlez pas de cessez-le-feu, dit le porte-parole de l'UNICEF, James Elder. C'est une illusion. Encore cette semaine, un enfant de 2 ans, un autre de 5 ans et un ados de 13 ans ont été abattus par les forces israéliennes.
2: Ces enfants n'ont pas été tués dans une zone de guerre. Ils ont été tués dans leur maison, à l'école, en train de jouer au foot ou de pêcher. Il ne s'agit plus de savoir si le cessez-le-feu peut être amélioré. Il s'agit juste de savoir si on peut encore appeler cela un cessez-le-feu.
1: La majorité des victimes ont été tuées près de la ligne orange, la nouvelle ligne de démarcation imposée par Israël et dans laquelle les ONG doivent obtenir une autorisation pour livrer l'aide humanitaire. Et le tableau est encore plus sombre si on ajoute les 247 enfants tués au Liban depuis début mars.
2: Un tel niveau de violence contre des enfants déclencherait un tollé mondial si ça se passait dans n'importe quel autre pays. Il faut arrêter d'accepter ça. Le simple fait qu'on s'exprime en nombre d'enfants tués ou blessés par jour au Moyen-Orient dit tout de la dévastation.
1: Le patron des affaires humanitaires de l'ONU, Tom Fletcher, ne dit pas autre chose. Lui qui a appelé à la levée immédiate des restrictions israéliennes sur l'entrée de l'aide humanitaire, toujours insuffisante pour les habitants de Gaza et pour les enfants qui souffrent en plus de la faim. Jérémy Lanche, Genève, RFI.
0: Un cessez-le-feu qui n'empêche pas les violences, c'est aussi le cas au Liban. Le Hezbollah revendique une attaque contre des soldats israéliens et les frappes de l'armée israélienne ont tué 7 personnes près de Saïda dans le sud du pays aujourd'hui. La défense civile libanaise annonce aussi 16 morts dans la région de Nabatieh, cela donc malgré la trêve annoncée hier. Résultat, en représailles, l'Iran bloque à nouveau le détroit d'Ormuz, 2 jours à peine après la reprise du trafic maritime dans ce point de passage stratégique. 20% des hydrocarbures vendus sur la planète passent par ce détroit. Un peu avant cette annonce, le vice-président américain J.D. Vance s'est montré confiant, lui, concernant les négociations pour consolider l'accord de paix avec Téhéran. Le numéro 2 des États-Unis a dit s'attendre à partir bientôt pour la Suisse, où les discussions vont avoir lieu. 2 représentants de la Maison Blanche sont arrivés sur place il y a quelques heures, Steve Witkoff et Jared Kushner. Et le Pakistan, qui sert de médiateur, évoque des discussions techniques demain, dimanche, avec les négociateurs américains et iraniens. 17h04 à Paris. La canicule s'aggrave en France. 35 départements placés en vigilance rouge demain, dimanche, de la région parisienne jusqu'au sud-ouest de la France. La consommation d'alcool sur la voie publique y sera interdite à l'occasion de la fête de la musique prévue demain soir. Pas d'alcool non plus dans les événements organisés par l'État dans les autres départements, car la chaleur met déjà les corps à rude épreuve. Et pour ne rien arranger, la qualité de l'air se dégrade. Avec les températures, la concentration d'ozone monte en flèche, Stéphanie Schuller.
3: L'ozone est un gaz toxique. À forte dose, il provoque des difficultés respiratoires et peut déclencher de graves problèmes cardiovasculaires comme des AVC ou une insuffisance cardiaque. L'ozone n'est pas un gaz directement émis dans l'atmosphère, mais ce que l'on appelle un polluant secondaire, c'est-à-dire il se forme à partir d'autres polluants déjà présents dans l'air. Pas seulement dans les villes d'ailleurs, avec la pollution du trafic routier et de l'industrie, mais aussi dans les zones rurales avec des polluants émis par l'agriculture et l'élevage. Et ce sont justement la chaleur et le soleil qui accélèrent les réactions chimiques transformant ces polluants en ozone. Pour se protéger, les bébés, les personnes âgées ou qui souffrent de maladies chroniques ne devraient pas sortir du tout dans l'après-midi. Pour le reste de la population, évitez toute activité physique intense à l'extérieur entre midi et 20h parce qu'elle accélère votre rythme cardiaque et donc votre respiration. Or, chaque respiration augmente votre exposition à l'ozone. Et de nombreuses études l'ont prouvé, l'exposition à de fortes concentrations d'ozone contribue à la surmortalité durant les canicules, non seulement parmi les personnes vulnérables, mais dans l'ensemble de la population.
0: Stéphanie Schuller du service environnement de RFI. Conflit diplomatique entre Kiev et Varsovie. Volodymyr Zelensky vient de renvoyer en Pologne une décoration prestigieuse, l'ordre de l'Aigle Blanc, qui lui a été retiré sur décision du président polonais. Il reproche aux dirigeants ukrainiens le choix du nom d'une unité militaire, les héros de l'UPA. C'est une référence à l'armée insurrectionnelle ukrainienne créée en 1942, admirée en Ukraine. Mais en Pologne, elle est surtout connue pour des massacres de civils. La Maison-Blanche volante, ce sont les mots de Donald Trump, le président américain, au moment de dévoiler hier le nouvel avion présidentiel, l'Air Force One. Un Boeing 747 offert par le Qatar, ce qui pose un certain nombre de questions éthiques, mais aussi en termes de sécurité. À Rimnipold, Donald Trump a quand même vanté les prouesses de l'appareil.
4: Le président américain était comme un petit garçon devant un nouveau jouet.
5: This plane was transformed into a flying White House.
4: Donald Trump a présenté devant la presse son futur avion présidentiel, un Boeing 747 transformé, selon lui, en véritable maison blanche volante avec un niveau de luxe inédit. Fidèle au superlatif, le président américain assure que l'appareil est presque deux fois plus grand que le modèle actuel et qu'il dispose d'une autonomie quasiment illimitée. L'avion doit maintenant effectuer une série d'essais pour vérifier qu'il répond bien aux exigences de sécurité liées au transport du président. Un point particulièrement sensible car ce Boeing 747 a été offert à Donald Trump par le Qatar. Mais il faut savoir que les appareils utilisés comme Air Force One doivent être équipés de systèmes de défense très sophistiqués. Washington a commandé deux nouveaux 747 à Boeing, mais le programme accumule retard et surcoût, une frustration pour Donald Trump qui rêve depuis son premier mandat de remplacer l'avion présidentiel, au point de garder une maquette aux nouvelles couleurs sur la table basse du bureau ovale.
0: À Rimnipold, une probable cyberattaque paralyse le système d'alerte de la défense civile au Brésil, hors service après une intrusion. Des habitants ont également reçu des faux messages d'alerte sur leur téléphone via cette plateforme, normalement destinée notamment aux catastrophes naturelles. La Coupe du monde de football bat son plein aux États-Unis, au Canada et au Mexique. Et parmi les équipes favorites, il y a évidemment l'Argentine, l'actuelle tenante du titre. Or, ses supporters se retrouvent à suivre de près l'état de santé du père de Lionel Messi. Lionel Messi se remet en effet actuellement d'un problème de santé. Sa famille l'a confirmé hier, tout en appelant au respect de sa vie privée. Il faut dire que depuis mardi soir, les spéculations allaient bon train, Théo Conscience.
6: Tout commence quand Lionel Messi éclate en sanglots après avoir ouvert le score contre l'Algérie mardi soir. « J'ai traversé des jours compliqués, ça n'a rien à voir avec le sport », explique-t-il pudiquement à l'issue de la rencontre. Le lendemain, un journaliste révèle que le père et agent du capitaine de la sélection, Jorge Messi, a des problèmes de santé. Les rumeurs se multiplient et jeudi, la machine s'emballe quand la présentatrice d'un canal de streaming annonce en direct le décès de Jorge Messi, spéculant même sur un retour en Argentine de l'octuple Ballon d'Or pour l'enterrement. Elle se rétracte quelques minutes plus tard, mais le mal est fait et la fausse information s'est déjà répandue comme une traînée de poudre sur les réseaux sociaux. La famille Messi dément l'information, précise que le patriarche est en convalescence et fustige dans un communiqué le manque de sensibilité, de respect et de scrupules de certaines personnes. Les excuses, les larmes et la démission de la présentatrice du canal de streaming ne l'empêcheront pas de faire l'objet d'un torrent de haine sur les réseaux sociaux. Le président Javier Milei y va lui aussi de son commentaire, confirmant qu'en pleine Coupe du Monde, l'état de santé du père de Lionel Messi est une affaire d'État en Argentine. Théo Conscience, Buenos Aires, RFI.
0: Et il me reste quelques secondes avant la fin de ce journal pour vous redonner les matchs de ce soir. Les Pays-Bas vont affronter la Suède à 17h, temps universel, dans 2h donc. L'Allemagne jouera contre la Côte d'Ivoire à 20h TU et l'Équateur contre le Curaçao à minuit TU.
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12: Bonjour chers amis de la radio, nous sommes le samedi 20 juin et voici l'agenda d'aujourd'hui sur Radio Centrafrique. Aujourd'hui, deuxième édition de la course de caisse à savon de Saint-Bozély. À 8h, accueil café, inscription, contrôle technique sur la place du Vival. 9h, descente des 4 trikes démonstration plus descente des caisses, repas, buvettes et food truck sur place. Après 5 ou 6 descentes par véhicule, la remise des prix aura lieu vers 18h avec un prix enfant. 3 animations musicales avec les Shabada, suivies de Purplewood et de Howlin' Haiku, seront aussi au rendez-vous de 9h à minuit à Saint-Bosély. Sur les traces des verriers du Rouergue, performance continue d'art verrier, exposition sous chapiteau bambou, conférences scientifiques, randonnées patrimoniales thématiques, animations artistiques, restauration et buvettes assurées par des acteurs locaux. Aujourd'hui et demain, à partir de 10h, l'entrée est libre et consciente à Versailles Plage, Cambouzelazé. Balade guidée de la vallée de la Muse d'une durée de 2h, menée par l'historien local Alain Bernat à travers ce village remarquable entièrement bâti de grès. À 9h30 à Marzial. Concert rencontre de chorale, après-midi musical placé sous le signe du partage et de la préservation du patrimoine local. Deux chorales de la région se réunissent pour la bonne cause. Les chanterelles des Paredoux de Broquies et Mélie Mélodie de Saint-Afrique. Pour prolonger ce moment d'échange, un verre d'amitié sera gracieusement offert à tout le monde à l'issue du concert. Participation libre cet après-midi à 16h en l'église de Mongeau. Journée sénégalaise, musique et danse, 10h percu à 25€, 14h danse 30€, 20h repas et soirée à 20€ à la salle des fêtes de Boyne-Comprégnac. Soirée salsa avec Yuskiel jusqu'à 21h45, initiation bachata et jusqu'à 1h du matin, ambiance salsa latino rock'n'roll. Restauration sur place, tapas, guinguette ouverte, réservation 05 65 62 35 51 à partir de 21h au bar Le Luz à Saint-Georges-de-Luzançon. Venez célébrer la Saint-Jean dans une ambiance festive et conviviale au programme atelier héraldique, exposition artisanale et de faux monnayeurs. De quoi plonger petits et grands dans l'atmosphère du Moyen-Âge. La soirée se prolongera autour du traditionnel feu de la Saint-Jean, accompagné de musique. Une fête en famille ouverte à tous, à ne pas manquer ce samedi à partir de 15h à la tour du Viala du Pas-de-Jau. Ce soir, laissez-vous porter par le groove du groupe Agathe. Deux concerts à 19h30 et 22h entre jazz, blues et pop-rock, mêlant chansons françaises et internationales. À 20h30, moule frites, repas 19€, suivi d'une scène ouverte festive. Réservation souhaitée au 06 41 16 52 16. Rendez-vous dès 19h30 à l'auberge La Valette à Saint-Isère. Atelier d'écriture, laissez aller votre imagination et couchez sur le papier des mots de plaisir avec Marianne Zagari-Boussagol, de l'âme à l'encre. Explorez le thème de l'été, aucun prérequis n'est nécessaire. En fin d'atelier, chaque participant recevra un carnet offert par l'animatrice et partagera ensemble un pot de l'amitié. Le stage est à 24€ par personne, de 15h à 18h à la Maison des Échevins à Vabre-l'Abbaye. Fête de la rivière, 9h midi, balade commentée au bord du Dourdou avec le syndicat Tarn Médian. C'est quoi une rivière en santé ? Midi 14h, repas partagé avec les participants et participantes. 14h-18h, exposition naturelle et poétique, expo photo naturaliste, sculpture, peinture, atelier vannerie, coin lecture. 14h-18h, stand pédagogique et de sensibilisation avec le syndicat Tarn Médian et les associations Kermit, Millefeuille et le CPIE, sensibilisation à la biodiversité, présentation d'animaux issus des milieux aquatiques, cycle de l'eau, fonctionnement d'un cours d'eau, crue et inondation. 16h, projection du film L'homme qui plantait des arbres, suivi d'un temps d'échange avec Caroline Tézenas et Samuel Souchet. 18h, spectacle de marionnettes La rivière Glouglou à partir de 18 mois. Plongeons dans la vie harmonieuse et épanouissante des animaux qui vivent dans la rivière. Événements et animations gratuits. Fête de la rivière toute la journée, de 9h à 18h à la salle des fêtes et aux espaces verts de Mont-Laure. Scène ouverte, repas, animation et soirée musicale, rallye photo sur le thème de la musique, un panier garni à gagner, repas sur réservation au 06 79 65 61 91, 18 euros le menu enfant jusqu'à 12 ans, 12 euros, 18 euros c'était pour les adultes, à 19h au camping vert Lavande à Belmont-sur-Anse. En projection de la Grande Lucarne d'Amillo pour ce samedi 20 juin à 18h10, l'objet du délit, 18h30, l'abandon, 20h, anesthésia, 20h45, Toy Story 5 et Disclosure Day, à 21h, Backrooms, au Moderne à Saint-Afrique, à 17h, Colonie et les goûteuses d'Hitler en VO, à 21h, Star Wars et l'objet du délit. C'est tout pour aujourd'hui, l'équipe de Radio Saint-Afrique vous souhaite un très bon samedi.
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1: On commence l'émeute avec les plus grands formants du XXe siècle, j'ai nommé les Rolling Stones, avec I'm Alright en 1965 sur leur premier album live, Got Live If You Want It. On va continuer, si t'as le cœur bien accroché, avec le Clash, les Stooges, AC/DC, Beastie Boys, NTM, Biohazard, Berrurier Noir, Ice-T, Body Count, Rage Against the Machine, The Black Keys, Dr. Feelgood, Howling Wolf et les Shadows pour finir. Mais là, c'est Capital Radio One du Clash.

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Tu viens de prendre l'autoroute pour l'enfer avec nos amis australiens d'ACDC. Le prochain morceau s'appelle Sabotage. Pas cap de mettre à fond, trouillard.

Ouais, moi aussi j'ai cassé ma chaîne fille une fois. Ouais, c'était avec ce morceau. Mais qui n'a jamais rien cassé dans cette vie? À l'hôtel des cœurs brisés, tout le monde se pose la question et pleure. Putain, mais qu'est-ce que c'est ?

Un drapeau noir claque dans le vide intersidéral. Une tête de mort en blanc phosphorescent réfléchit les couleurs de l'abîme et du vide. Et là, c'est Ice-T et Slayer avec Disorder. Si t'as toujours pas pété ton matos, mais mets à fond, putain.

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Pas besoin de te faire de dessin, t'as compris? Si t'es né en Somalie, si t'es né en Afrique du Sud, si t'es né au sud du Sahel, t'es mort-né. Si t'es né jaune, marron, rouge ou noir, sur cette planète, t'es mort-né. Nous, on est des spermatozoïdes bien vivants, échappés des mailles du filet, frétillons, mes amis, mes amours. 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

J'espère que t'as tout foutu à sac chez toi, ou dans ta bagnole, jeté le sandard dans le champ par la fenêtre, sauté sur la table en verre du salon, brûlé les napperons de grand-maman, pendant que Bobonne prépare les frites. Nique tout, vas-y, arrête de pleurer.

Qui a les clés noires? Moi, Bouche Dorée, Corto, Haddock, et toi? What do you want? Docteur, je me sens pas bien, en 1971. Allez, tiens, soigne-toi, avec Back in the Night.

pas si terrible cette tempête. Mets-toi deux doigts et on verra. Et là pour toi dans Radio Capitaine, c'est le loup hurlant, l'homme de la porte de derrière, Backdoor Man.

0: I am Backdoor Man. Et voilà, retour au calme. Après la tempête. Eh ouais, les piou-piou, c'est la fin. Ça, c'est mon nouveau générique de fin. C'est super chouette. C'est les Shadows. Eh oui, c'est mon émission. Je fais ce que je veux. Je vous dis à la semaine prochaine pour de nouvelles aventures. Peut-être. Allez, on se dit au revoir, on lève les mains, on sort les mouchoirs blancs, on agite. Hein. Allez, salut, à la semaine prochaine. 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

0: chers auditeurs et auditrices de Radio Saint-Av, c'est Will pour What is my punk self. Accompagné comme toujours de Léo, à la technique, salut Léo.
1: Salut.
0: Ce nouvel épisode de l'émission aura une saveur particulière car c'est la 50e de Wimps. Je me doute que cette annonce ne vous chamboule pas plus que ça et c'est bien normal, mais je ne vous cache pas que cela a une autre signification pour moi. Du coup, je me permettrai durant cette émission de faire deux dédicaces qui me tiennent à cœur. Autre petite info, ayant pas mal écumé les vieux titres des années 76 à 79, je passe au début des années 80. On commence immédiatement avec le single 17 Years of Hell, sorti en 1982 par The Partisans.

Souvent, après le titre d'intro, je vous propose un morceau de rock garage. Outre le fait que j'apprécie ce style musical, il est à rappeler que le garage a grandement contribué à l'émergence du punk. Ceci étant dit, laissons la place à Miranda and the Beat. Les New Yorkais sortent ce mois-ci un 2 titres pour nous annoncer la sortie prochaine de l'album Nerve Damage. Dès la première écoute, on découvre qu'ils ont fait évoluer leur musique avec l'apport de synthé et d'une boîte à rythme, ce qui n'est pas pour me déplaire. Voici Miranda and the Beat avec Spats.

Power Plant est un projet solo de Théo Zikariev. Créé en 2017, le musicien anglais nous proposait essentiellement des productions synthépunk. Depuis, à chaque nouvelle production, il se renouvelle systématiquement en apportant à sa musique des éléments de rock gothique, de new wave ou de black metal. Là, vous vous dites, mais quel est ce gloubi-boulga ? Big up Casimir. Les jeunes, ils ne peuvent pas comprendre. Donc, quel est ce gloubi-boulga ? Vous l'aurez compris, difficile à vous décrire, mais le mieux est de le découvrir par vous-même à l'occasion de la sortie de l'album Bridge of Sacrifice. Pour l'émission, j'ai préféré revenir dans sa discographie pour un son plus post-punk en vous proposant le titre Crashing Cars, sorti en fin 2025. Power Plant.

suite à deux excellents albums, dont leur délicieux Hunger for Way Out, sorti en 2020, le groupe Sweeping Promises est devenu une référence de la scène post-punk américaine. Cette reconnaissance leur a permis de signer sur le label Sub Pop Records. En août prochain, ils sortiront leur troisième album, You Say I Romanticize, dont est issu un premier single, Shooting Shadow, Sweeping Promises.

a des acteurs de la scène qui méritent d'être connus. C'est le cas de Wolfgang Buckley. Après avoir fait l'unanimité avec le punk garage des Steve Richards, dont il est le frontman, il développe parallèlement un autre groupe, Public House. Ce projet lui permet d'écrire des textes plus politisés, ayant pour thème principal l'aliénation de nos vies dans ce système capitaliste. Ce mois-ci, le groupe sort son premier album, Future. Voici Public House avec Self-Indulgent, Self-Improvement.

Conscientious Madness s'est formé dans l'Illinois en 2023. Cette même année, le groupe sort une première démo nous distillant un punk rock incisif et insolent rappelant l'esprit 77. La démo à peine sortie, le label Iron Luck Records les signe et sort leur premier EP en 2023. Vous l'aurez compris, tout est allé très vite pour les Conscientious Madness. 3 ans plus tard, la formation va sortir à la fin du mois son premier album, Endeavor, dont on écoute le single New Back Money.

On va aller sur du egg punk avec ses sons lofi qui sont un véritable régal pour les techniciens son. Celle-là, elle est pour toi, Léo. Avec le groupe Eyeball qui vient de sortir un nouvel EP, Curls, dont est issu le titre Expecting.

cagoule rose est de retour. Vêtu de cuir de la tête aux pieds avec sa cagoule de cuir rose, il n'est pas étonnant que ce projet solo se nomme Cuir. Avec la sortie ce mois-ci de l'album Monoface, Cuir nous offre 8 titres de synthépunk, lorgnant sur la Oi ou la Code Wave. Fort d'un esprit satirique, le Lorienté nous balance avec humour sa flemme assumée, son penchant pour l'autodestruction et son rejet d'une société bridée et morose. Sur cet opus, il aborde aussi des thèmes qui lui sont chers, tels que l'amitié. Ce sentiment partagé entre deux individus qui n'ont plus besoin de se parler pour se comprendre, plus besoin de se voir pour penser à l'autre et qui nourrissent une affection et une confiance mutuelle que rien ne peut ébranler. Vous l'aurez compris, je vais placer une petite, non, une grosse dédicace à mon Régis, Jaja, Pifou, Seb, Mathieu, Féfé, Anne et j'en passe car la liste est longue. Mais à tous ceux que je n'ai pas cités, sachez que mon cœur ne vous oublie pas. J'aurai une attention particulière pour mon pote, Patou. Cette chanson va te parler et elle t'est spécialement dédicacée. Je t'aime. Voici Cuir avec À la vie, à la mort.

autre projet solo, Useless Eaters. Le projet voit le jour à Memphis en 2009 à l'initiative de Seth Sutton. De 2009 à 2016, il sort pas moins de 6 albums, 5 EP et pléthore de singles d'un bon garage punk, puis silence pendant 9 ans. Septembre 2025, Useless Eaters est de retour avec un EP de titres qui laisse entrevoir une évolution dans son garage, avec l'apport d'éléments électroniques. Cette évolution se confirme avec la sortie au mois de mai de l'album Music for Clout, démonstration avec le single Contrast.

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On poursuit avec les sons électroniques, avec la Cold Wave de Futur Rouge. Là aussi, il s'agit d'un projet solo, nouvellement arrivé dans la scène, avec un premier EP, Horizon Noir, sorti en mars. Futur Rouge a deux objectifs, nous distiller du bon son wave, mais aussi faire passer un message politique. La preuve avec Contrôle de Futur Rouge.

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On reste dans la même ambiance, tant sur le côté électro que politique, avec les Downtown Boys. Nous les avions entendus la dernière fois en 2020 avec une reprise de l'International qui figurait sur la tracklist du film Miss Marx. Les New Yorkais nous reviennent avec l'album Public Luxury le 26 juin prochain sur le label Sub Pop Records. Nous les connaissions dans un style punk rock old school. Leurs 6 années de silence leur ont permis de s'ouvrir à d'autres sonorités, ce qui se ressent sur ce dernier opus à l'image du titre « You're a Ghost, Downtown Boys ».

Pour en terminer avec ces sons électro, nous allons écouter l'artiste Boko Youth. Vous décrire la musique du Suédois m'est impossible, tant celle-ci est nourrie de multitudes d'influences. Cela s'entend sur les 13 titres de son premier album, Gusto, sorti en septembre dernier. Chaque morceau est singulier et empli d'une grande créativité. À l'écoute de l'opus, vous vivrez un véritable voyage sonore. Boko Youth avec Gusto.

Revenons sur des sons plus punk avec la formation No Guard. Cette formation ne cesse depuis 2 ans de marquer de son empreinte la scène street punk oi américaine. Dans l'attente de leur premier album, ils nous gratifient d'un nouveau single sorti sur le label Triple B Records, No Guard avec Are the Man I Am.

Ils avaient marqué l'année 2024 avec la sortie de l'album 2024, Année du Dragon. Les Johnny Mafia ont dévoilé un nouveau single au mois de mai annonçant la sortie d'un nouvel opus dont la date de parution n'est pour l'heure pas communiquée. Toujours dans le style pop-punk, punk-rock mélo, ils nous démontrent encore une fois leur créativité en incorporant un synthé sur ce titre. Et quel synthé, puisqu'il s'agit de Fred Campo qui n'était autre que le clavier des Frustrations. Je vous laisse apprécier les Johnny Mafia avec Junior.

voici le plus punk hardcore des groupes de pop-punk, les No Pressure. En novembre, ils ont sorti un EP pour annoncer la sortie d'un prochain album courant 2026 chez Triple B Records. Toujours la même recette, une structure de morceaux très hardcore avec un chant pop-punk. No Pressure avec Good Enough.

des nouveaux venus dans la scène, les Hypermans. Pratiquant le punk garage, les Californiens nous proposent leur deuxième single dans l'attente d'un plus long format. Dans le titre suivant, ils abordent ces moments d'anxiété où nous devons décider ou agir dans une situation cruciale dans nos existences, avec la possibilité de réussite ou d'échec. D'où le titre « Sink or Swim », titre qui fait aussi référence à un célèbre moment de tension cinématographique, « Les dents de la mer ». Vous comprenez mieux avec la ligne de basse en intro. « Sink or Swim » des Hypermans.

Les Midrats officient depuis plus de 10 ans avec à leur actif 5 EP et un album. Le mois dernier, le groupe a sorti son deuxième album, Enemy Within, où ils alternent entre titres punk rock mellow et punk hardcore. Pour vous proposer un morceau, il a donc fallu que je fasse un choix. Et étrangement, j'ai choisi un titre punk hardcore, Midrats avec 10-33.

Direction la scène australienne avec les Team Models. Créée en 2025, la formation sort la même année une démo nous proposant un post-punk fortement influencé anarcho-punk. Dans la continuité, le groupe vient de sortir un EP éponyme dont on écoute le titre Portrait of Swine, Team Models.

On traverse le globe pour arriver en Norvège et découvrir le groupe de punk hardcore Dramal. Suite à un premier EP, ils ont signé sur l'excellent label Static Shock Records et viennent de sortir un premier album éponyme. Pour vous décrire leur musique, je vais faire court en reprenant un célèbre penseur norvégien. Du vil hardcore punk, det til die mit barn. Cela est dit, tout est dit, il n'y a rien à rajouter. Dramal avec Blodiglet.

Alors que certains ont pour l'Iran comme seul projet de leur balancer des bombes, d'autres fondent d'autres espoirs. Je veux parler du groupe canadien Siakal, qui vient de sortir l'album Corrupt. Issu de la diaspora iranienne, le frontman du groupe écrit et chante en perse. Depuis leur formation en 2016, bon nombre de leurs chansons traitent de la question iranienne et de leur espoir de voir un jour leur pays libéré de toute tyrannie de l'intérieur ou de l'extérieur. D'où le titre explicite « Anarchy in Iran », Siakal.

retour en Norvège avec le groupe de post-hardcore Amok. Début juin, ils nous ont dévoilé leur deuxième album, Who Does This Place Become a Sin, dont on va écouter le titre Tap Water.

0: l'occasion pour moi de ramener une nouvelle fois ma science de la culture norvégienne, en citant un philosophe scandinave qui, durant un long, très long hiver polaire, a exprimé en quelques mots une puissante réflexion existentielle. « Ja erlei, aves nu un ». Que c'est fort, que c'est bouleversant, puissant, je dirais.
1: Et pardon, Will, mais tu pourrais traduire pour les auditeurs ?
0: Ah oui, c'est vrai, j'avais oublié. « Ja erlei, aves nu un » se traduit par « J'en ai marre de la neige ».

Cette émission arrive à son terme. Merci de votre écoute. Merci Léo. Mais avant de vous quitter, j'avais prévu de faire deux dédicaces très personnelles. La première était pour mes amis, en particulier mon frérot, Patrice. Il est temps de faire ma deuxième. Elle est adressée à un émigré italien qui, à peine âgé de 5 ans à son arrivée en France, a souffert du racisme, qui, suite à un drame familial et malgré son jeune âge, a dû quitter les bancs de l'école pour aller travailler pour aider sa mère et ses sœurs, qui plus tard a fondé sa famille et, malgré sa condition prolétaire, a su subvenir aux besoins de ses 3 enfants et leur apporter tout son amour. Malgré son parcours de vie et sa condition ouvrière, il a toujours su montrer son courage, son humilité et son intégrité. Cette chanson, elle est pour toi, papa. Voici Prisonnier du temps avec Dernier regard. Allez, ciao, ciao.

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Bora!